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1: Il est 5h en temps universel, 7h ici à Paris.
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1: Bonjour à tous, ravi de vous retrouver pour 3 heures d'actualité internationale RFI Matin, avec des reportages, des chroniques et des invités, notamment ce mardi, un opposant russe en exil en France, Arnaud Pontus, l'a rencontré. Vous pourrez écouter cet entretien dans un peu plus d'une heure et un extrait dès le début de votre journal. Bonjour Arthur Ponchelet.
3: Bonjour Clotilde et bonjour à vous qui nous écoutez. Boris Nadejdine s'exprime sur notre antenne. Il n'est désormais plus possible de critiquer la politique de Poutine, assure-t-il. Pendant qu'en Russie, l'un des responsables d'un parti opposé à la guerre a été condamné à 11 ans de colonie pénitentiaire pour avoir appelé un cessez-le-feu en Ukraine. Eux avaient rencontré deux diplomates français et sont désormais en prison. En Iran, les proches de deux graphistes alertent sur leur situation. Il y a un mois, Téhéran qualifiait d'ingérence leur entretien avec des employés de l'ambassade de France. La une, c'est aussi la suite de la COP17 sur la désertification. Le parti au pouvoir en Inde qui se restructure pour tenter de séduire la jeunesse. Et puis, c'est une chorégraphie millimétrée dont elle a répété les moindres gestes. L'astronaute Sophie Adnaud s'apprête à devenir la première française à faire une sortie extravéhiculaire. Elle doit réparer une antenne de la Station Spatiale Internationale.
1: Il a tenté de s'opposer dans les urnes à Vladimir Poutine et sa guerre en Ukraine en vain.
3: Et désormais, c'est exilé en France qu'il continue de porter son message. Boris Nadejdine est donc notre grand invité international ce matin sur RFI. Figure politique bien connue en Russie depuis plus de 30 ans, ancien député, candidat à la présidentielle en 2024. Il a été déclaré le mois dernier agent de l'étranger par le Kremlin pour échapper à son arrestation. Il a donc fui à Paris il y a 2 semaines et ce matin, sur notre antenne, il affirme qu'il n'est plus possible de s'opposer publiquement à Vladimir Poutine.
4: Au cours de mes plus de 30 années d'activité politique, dès ma première élection en tant que député en 1990, je savais où se trouvaient les lignes rouges qu'il ne fallait pas franchir si l'on voulait rester libre en Russie et continuer à exercer une activité politique. En réalité, il y avait 2 lignes rouges. On pouvait critiquer la politique de Poutine, mais on ne pouvait pas critiquer Poutine personnellement. Et on ne pouvait en aucun cas recevoir d'aide directe de l'étranger, quel que soit le type de soutien financier ou politique provenant d'États étrangers. Je n'ai pas franchi ces lignes rouges lorsque je me suis présenté à la présidence. Je me suis présenté aux élections en critiquant la politique de Poutine et en exigeant l'arrêt de la guerre. Et à l'époque, c'était possible. Aujourd'hui, la situation a considérablement changé. Il n'est désormais plus possible en Russie de critiquer la politique de Poutine. Si vous participez aux élections, vous ne pouvez pas vous présenter et vous prononcer contre la guerre. C'est une ligne rouge qui n'existait pas il y a 2 ans.
3: Entretien exclusif de Boris Nadejdine au micro RFI d'Arnaud Pontus à écouter à partir de 6h20 en universel.
1: Et cette fameuse ligne rouge, le parti russe Yabloko semble l'avoir franchie.
3: Cette formation politique opposée à la guerre a interdiction de participer aux législatives sur décision de justice. Plusieurs dizaines de ses partisans réunis hier devant la Cour suprême de Moscou ont été interpellés alors qu'ils protestaient justement contre cette décision. Dans une autre procédure, le vice-président du parti, Lev Schlossberg, a lui été condamné à 11 ans de colonie pénitentiaire. La justice lui reproche entre autres d'avoir opéré des actions publiques visant à discréditer l'armée russe. RFI Moscou, Jean-Didier Revoy.
5: Une semaine après l'exclusion de Yabloko des législatives de septembre, le vice-président du seul parti critique de l'opération militaire spéciale, comme on l'appelle en Russie, a été très lourdement condamné. Lev Schlossberg passera en effet 11 ans et 1 mois en colonie pénitentiaire. Son crime, avoir appelé à un cessez-le-feu rapide en Ukraine lors d'un débat vidéo, doublé de la diffusion de fausses informations sur la guerre, lors d'un partage sur sa chaîne Telegram. Lors de sa dernière prise de parole, Lev Schlossberg a clamé son innocence. Il s'est dit victime d'un procès politique et a répété son appel à un cessez-le-feu immédiat. Il a en outre fait remarquer que les cimetières s'étendaient désormais bien plus vite que les écoles, les maternités et les jardins d'enfants, lançant à la juge « Je vous plains votre honneur, vous devrez vivre avec cela ». Cette sentence confirme donc la mise hors jeu de toute voix s'opposant aux opérations que l'armée russe mène en Ukraine. En juin dernier, Maxime Krouglov, un autre cadre du parti, avait été condamné à 7 ans de colonie pénitentiaire pour des raisons similaires. Jean-Didier Revoin, Moscou.
3: Et sur le front de la guerre, justement, au moins 2 personnes ont été tuées cette nuit dans une attaque russe contre la ville de Zaporijia dans le sud de l'Ukraine. Le maire de Moscou affirme, lui, que plus de 600 drones ukrainiens ont été lancés vers la capitale russe.
1: 4 heures de discussion pour dissiper les malentendus.
3: C'est ainsi que Jared Kushner a résumé sa rencontre hier avec Benjamin Netanyahou en Israël. L'émissaire de Donald Trump s'attend à ce que le désarmement du Hamas débute d'ici 30 jours. Les deux hommes sont d'accord pour qu'un général américain soit en charge du désarmement du mouvement islamiste palestinien. Mais le premier ministre israélien a été catégorique. L'armée israélienne ne se retirera de Gaza qu'une fois que le Hamas et les autres groupes armés auront été complètement désarmés. On sera en ligne avec notre correspondante à Jérusalem dans une heure.
1: Jared Kushner qui évoque aussi des discussions très positives et animées entre les États-Unis et l'Iran.
3: Même s'il concède qu'il n'y a pas beaucoup de confiance entre Washington et Téhéran. Le président Trump va se montrer très patient, assure son gendre, qui promet que le locataire de la Maison Blanche conclura le bon accord quand celui-ci sera prêt.
1: L'Iran, où 2 diplomates français ont par ailleurs été déclarés persona non grata.
3: Il y a tout juste un mois, ces 2 employés de l'ambassade de France avaient rencontré 2 graphistes iraniens. Ils avaient ensuite été détenus pendant plusieurs heures, interrogés pour ce que Téhéran qualifie d'ingérence. Ils ne sont donc pas autorisés à revenir à Téhéran. Sarah Krakowicz, de leur côté, les 2 artistes iraniens sont toujours incarcérés.
6: C'est un communiqué rédigé par les amis et proches des 2 graphistes iraniens, Aria Kassae et Elina Hilou, qui rapportent les faits. Le 19 juillet dernier, 2 diplomates français de l'équipe culturelle de l'ambassade de France en Iran sont arrêtés puis relâchés. Avec eux se trouvaient les 2 artistes iraniens. Ils sont eux aussi arrêtés et n'ont pas été relâchés depuis, selon le communiqué. La raison de leur rencontre, un rendez-vous de travail lié à l'action culturelle de l'ambassade de France à Téhéran. Mais pour le ministère iranien du renseignement, il s'agissait, je cite, d'un rendez-vous secret lié à un projet d'infiltration et d'ingérence de la France en Iran qui vise à préparer le terrain pour une action de la France contre l'indépendance de l'Iran. Les proches de Aria Kassae et Elina Hilou, eux, demandent que les accusations précises retenues soient rendues publiques, exigent l'accès des artistes à un avocat indépendant et des garanties de sécurité. Les 2 diplomates français ayant en partie assisté à l'arrestation des 2 artistes, leurs proches demandent aux autorités françaises de prendre la parole sur le déroulé de l'événement.
3: Sarah Krakowicz.
1: 5h07, TU, un peu de répit sur le fond des incendies en Europe.
3: En Belgique, la pluie a prêté main forte aux pompiers qui luttent toujours contre le brasier dans une forêt de l'est du pays. L'incendie en Aragon, dans le nord de l'Espagne, est lui stabilisé. Feu maîtrisé aussi sur l'île grecque de Salamine, près d'Athènes, où plus de 600 personnes ont été évacuées par bateau. En France, les mesures de soutien aux régions sinistrées par les flammes pourraient dépasser les 100 millions d'euros. Un rappel du coût exorbitant du changement climatique.
1: La mobilisation de fonds pour restaurer notre planète, c'est justement au cœur de la COP17 sur la désertification qui s'est ouverte hier en Mongolie.
3: Objectif, enrayer la dégradation des sols, alors que chaque année 100 millions d'hectares de terres saines deviennent improductives. Le continent africain est en première ligne face à la désertification, en particulier les pays du Sahel. Ainsi, en Mauritanie, 80% du territoire est désertique ou semi-désertique. Plusieurs ONG mènent des actions pour restaurer les sols. Correspondance à Nouakchott, Moussa Oumar Bari.
7: Dans la région de Brakna, Awa Sidibi, coordinatrice de la plateforme verte des femmes, a initié plusieurs femmes à la protection de l'environnement.
8: La lutte contre la désertification, elle est de nos priorités. Nous, les femmes, on n'acceptera pas que nos forêts soient détruites.
9: La déforestation a un effet catastrophique.
7: Mohamed Souleymane Mahra, président de l'association SOS Oasis.
9: Parce que le désert avance à grands pas, malgré les efforts du ministère de l'Environnement actuel.
7: De son côté, l'ONG Pro Environnement, dont Ahmed Salem Deida est le secrétaire général, prévoit plusieurs activités.
10: Nous intervenons dans certaines communes où les effets de l'avancée des dunes et de la dégradation sont fortement ressentis. Et nous avons mis en place des projets que nous allons proposer au ministère de l'Environnement et aux partenaires de développement.
7: La Mauritanie vient de lancer une campagne de semis aériennes. 3 tonnes de grains ont été dispersées dans 9 régions. Moussa Oumar Berry, Nouakchott, RFI.
3: L'actualité africaine ce mardi, c'est aussi la réélection au premier tour d'Hakainde Hichilema en Zambie. La commission électorale a dévoilé les résultats tard cette nuit. Il récolte environ 60% des suffrages face à son principal concurrent Brian Mundubile. Non, les exercices militaires avec les États-Unis ne visent pas à attaquer la Corée du Nord. La mise au point ce matin de la présidence sud-coréenne, 24 heures après la décision de Donald Trump de réduire la participation de son pays à ses exercices annuels. Trop coûteux, dit le président américain, qui met aussi en avant ses bonnes relations avec la Corée du Nord.
1: Reconquérir la jeunesse après la mobilisation des étudiants. En Inde, le parti au pouvoir se restructure.
3: Le BJP éclaboussé par les manifestations du parti des cafards. Ce parti satirique porté par la Gen Z. La formation de Narendra Modi tente donc de se relancer, Abdoulaye Rally. Et pour cela, elle remanie ses instances dirigeantes.
11: Cette recomposition des instances du BJP traduit d'abord un changement de méthode. Après la mobilisation du parti des cafards et de la génération Z, le pouvoir indien tente de reconquérir une jeunesse devenue plus critique et revendicative. Premier signal donc, Amit Malviya quitte après 11 ans la tête de la puissante machine numérique du parti. Il est remplacé par Deepak Maskey, cet ancien spécialiste des données électorales. Le numérique reste central, mais le BJP semble vouloir mieux l'articuler avec le travail politique de terrain. Deuxième signal, le retour de plusieurs figures politiques régionales expérimentées. Le parti cherche à réinjecter de l'expérience, des relais régionaux et une capacité de mobilisation électorale. Troisième signal, l'ancienne star des séries télévisées, Smriti Irani, est de retour. Un choix tourné vers les femmes. Enfin, la presse indienne évoque aussi un mini remaniement ministériel dans cette tentative du BJP de Narendra Modi de reprendre la main face à la contestation sociale. Abdullah Eradi, New Delhi, RFI.
3: Et puis elle va flotter dans le vide intersidéral pendant plus de 6 heures. Sophie Adnaud s'apprête à devenir la première française à effectuer une sortie extravéhiculaire. L'astronaute va sortir de la Station Spatiale Internationale pour réparer une antenne de communication. Une sortie qui n'a rien d'une promenade de santé. Elle s'est entraînée pendant des mois et répétée chaque mouvement. Aura-t-elle tout de même le temps de profiter de l'incroyable vue à 400 km au-dessus de nos têtes? Pas sûr, selon son entraîneur Hervé Stévenin.
12: Vous voyez la Terre en dessous, 400 km en dessous. Vous flottez dans le scaphandre flotte dans l'espace. Cette combinaison de sensations de je flotte dans le scaphandre, combinée avec le fait que la Terre est 400 km en dessous, c'est pas très confortable. Des alarmes qui se mettent en place dans le cerveau en disant attention, tu vas tomber, c'est dangereux, quoi. Donc ça, c'est quelque chose qu'ils doivent maîtriser. Puis il y a tout au long de la sortie circulaire cette pression qui consiste à ne pas faire d'erreur, ne pas perdre d'outils, ne pas se mettre en danger, ne pas dégrader un équipement. Si vous perdez un outil et qu'il part dans l'espace, non seulement vous pouvez plus travailler avec cet outil, donc par exemple dans ce cas-là, l'antenne pourrait pas être réparée, mais aussi l'outil va partir loin de la station, il reviendra, ils auront le point où ils sont séparés qui sera un point de partage entre les deux orbites et il peut revenir comme un projectile et endommager la station et mettre la vie de l'équipage en danger. Donc je pense que Sophie passera pas énormément de temps pour sa première sortie qui serait à contempler l'extérieur.
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0: Il est 6h en temps universel, 8h ici à Paris.
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0: Le journal international. Bonjour Marion Cazanov.
2: Bonjour Clotilde Dumay.
0: À la une, la mission déblocage de Jared Kushner.
2: L'émissaire américain a tenté de lancer la deuxième étape du plan de paix pour Gaza. Israël n'a toujours pas validé la feuille de route de Washington, contrairement au Hamas qui, on va l'entendre, n'a de toute façon pas d'autre choix. En Zambie, le président Hakainde Hichilema reconduit à son poste. Il remporte la présidentielle dès le premier tour avec 60% des voix. Dans ce journal également, la crise politique continue en Ukraine, plus d'un mois après le limogeage du populaire ministre de la Défense. Le nom d'Angélique Kidjo, bientôt gravé sur le Hollywood Boulevard, la chanteuse béninoise va avoir droit à son étoile, comme près de 5000 autres artistes du monde entier, mais elle sera la première musicienne africaine à obtenir cette reconnaissance.
0: Et puis en football, les barrages pour la Ligue des Champions, une signature très attendue au Barça, tout cela on va en reparler dans le journal des sports juste après cette édition. Jared Kushner part donc de Jérusalem sans certitude.
2: Mais avec des espoirs pour la mise en place de la seconde phase du plan de paix à Gaza, espoir de progrès d'ici 30 jours, dit l'émissaire américain après sa rencontre hier avec le premier ministre israélien Benjamin Netanyahou. Selon une source israélienne, ils se sont mis d'accord, un général américain supervisera le désarmement du Hamas à Gaza. Mais Benjamin Netanyahou n'a toujours pas validé officiellement la feuille de route américaine. Le Hamas, lui, a donné son feu vert il y a plusieurs jours déjà. Frédéric Misselin, vous êtes notre correspondante à Jérusalem. Frédéric, il faut dire que le Hamas n'a pas vraiment d'autre option.
3: Le Hamas répète qu'il est prêt à accepter un désarmement. Khaled El-Guindi est chercheur au Quincy Institute à Washington et il n'est pas étonné. Après le massacre du 7 octobre, le mouvement islamiste a été très affaibli par 3 ans de guerre à Gaza.
4: En réalité, le Hamas n'a pas le choix. Il s'intéresse donc aujourd'hui à la façon dont ce désarmement va s'organiser.
3: Discuter sur les modalités, Ahmed Koussaï est un professeur de sciences politiques palestinien. Il enseigne à l'université Al-Quds à Ramallah et il assure que la logique du mouvement islamiste est basée sur le pragmatisme.
5: Aujourd'hui et pour au moins les 5 à 10 prochaines années, la population de Gaza n'est pas prête à une reprise du conflit. Ça veut dire pour le Hamas que sa résistance armée est gelée. C'est une mesure tactique et non une mesure de fond, car ils savent que Netanyahou va bloquer et mettre des obstacles.
3: Ahmed Koussaï souligne que la question du désarmement est majeure pour le mouvement.
5: Si le Hamas renonçait à la résistance armée, cela signifierait qu'il remettrait en cause l'un des principes fondamentaux de son identité. Et je ne pense pas que le Hamas soit actuellement prêt à aborder ces questions.
3: Le Hamas est de facto confronté à une autre interrogation entre la branche politique et la branche militaire. Qui prend aujourd'hui les décisions ?
2: Frédéric Misselin à Jérusalem. Le Premier ministre israélien, lui, affiche une position ferme donc pour rassurer ses alliés à 2 mois des législatives. Selon les sondages, son parti, le Likoud, pourrait perdre des sièges à la Knesset, l'Assemblée. Le Likoud organisait justement hier une primaire pour désigner les candidats pour ces élections du 27 octobre. On en reparle dans une heure. On sera en direct de Jérusalem.
0: On connaît les résultats en attendant d'un autre scrutin, celui de la présidentielle en Zambie.
2: Hakainde Hichilema l'emporte dès le premier tour avec 60% des voix. Le président sortant reconduit donc face à son principal rival, Brian Mundubile, qui a lui obtenu 38% des suffrages. Ce sont les chiffres donnés cette nuit. Vincent Dublanche, bonjour.
6: Bonjour.
2: Chiffres donnés par la commission électorale un peu plus de 4 jours après le vote.
6: Oui, il était à un peu plus de 00h30 en temps universel, 2h30 à Lusaka. Et enfin, la présidente de l'institution prend la parole, Mangala Zalumis, qui valide la réélection pour un deuxième mandat d'Hakainde Hichilema avec un peu plus de 2 965 000 voix, dit-elle. L'ancien ministre et principal opposant, Brian Mundubile, récolte lui un peu plus d'1 855 000 bulletins. Les 12 autres candidats à la présidentielle de jeudi dernier en Zambie se partagent les miettes. Hakainde Hichilema s'est tout de suite félicité sur sa page Facebook. Pour lui, cela montre au monde ce qu'est la Zambie, je cite, une nation pacifique, démocratique et qui règle ses différends par le bulletin de vote. Référence peut-être à la forte tension qui a régné juste après le scrutin, notamment vendredi, quand les forces de l'ordre zambiennes ont fait une descente au domicile de son principal adversaire. 6 personnes qui s'y trouvaient ont été arrêtées. Brian Mundubile, qui l'a dénoncé sur ses réseaux sociaux, hier, dès avant la publication officielle des résultats, il promettait d'utiliser, je cite, « toutes les voies légitimes et constitutionnelles pour obtenir justice.
2: Précision signée Vincent Dublange.
0: Dans l'actualité également, Marion, ce serait l'attaque la plus importante sur Moscou depuis 2 ans.
2: 620 drones lancés vers la capitale cette nuit, c'est ce que dit le maire de la ville, Sergueï Tobianine. 3 personnes ont été blessées dans la région. Un drone a touché notamment un entrepôt de Wildberries, entreprise de commerce en ligne russe. L'Ukraine, de son côté, déplore 2 morts au moins dans une frappe russe la nuit dernière à Zaporijia. Des frappes quotidiennes toujours, alors qu'un poste clé reste vacant en Ukraine, celui de ministre de la Défense. Le président Volodymyr Zelensky a limogé il y a un mois le très populaire Mikhailo Fedorov. De nombreux Ukrainiens manifestent régulièrement pour réclamer son retour. Et Emmanuel Chaz, il faudra encore attendre un peu pour qu'un remplaçant soit nommé.
7: À Kiev, on s'attendait à ce que la première tâche des députés en cette rentrée parlementaire serait de confirmer les nominations présidentielles à la tête des ministères de la Défense et des Affaires étrangères. Ces postes sont occupés à titre provisoire depuis la mi-juillet par Yevhen Mara et Andriy Sybiha. Or, Volodymyr Zelensky n'a pas encore soumis officiellement des candidats à la Rada. Selon les médias ukrainiens, les voix pour ne seraient pas assez nombreuses pour confirmer la nomination de Yevhen Mara, un major général à la tête des services de renseignement, avant de prendre la place de Mikhailo Fedorov à titre provisoire et stratège respecté. Or, constitutionnellement, un militaire ne peut pas faire partie du gouvernement, et du côté du peuple, des milliers de personnes continuent de manifester tous les jours pour le retour de Mikhailo Fedorov à la Défense, une revendication difficile à ignorer pour certains parlementaires, y compris au sein du parti présidentiel. Mais si le peuple a obtenu le départ d'Oleksandr Syrski à la tête de l'armée, Volodymyr Zelensky n'a pas donné de signe en faveur de son ex-ministre de la Défense. Emmanuel Chaz, qui est RFI.
2: En Russie, une figure politique condamnée à 11 ans de prison, Lev Schlossberg, du parti anti-guerre Yabloko, a été reconnu coupable de critiques contre l'offensive russe en Ukraine. Il était jugé dans le nord-ouest, dans la ville de Pskov. Hier également, la Cour suprême russe a rejeté l'appel de Yabloko. Le parti voulait annuler son interdiction de participer aux législatives de septembre. Des dizaines de personnes ont été interpellées alors qu'elle manifestait devant la Cour suprême à Moscou.
0: Le Kremlin qui étouffe peu à peu chaque voix dissidente. On en entendra une justement de voix dissidente après le journal, celle de l'opposant Boris Nadejdine, exilé désormais en France, arrivé à Paris au début du mois. Il répondra aux questions d'Arnaud Pontus dans une quinzaine de minutes. En attendant, il est 14h08 à Oulan-Bator, la capitale mongole, où se poursuit la COP17 sur la désertification.
2: Et sur fond de canicule et de sécheresse à répétition un peu partout sur la planète, cette réunion des Nations Unies a pour but de chercher des solutions, des financements contre ce phénomène lié notamment au changement climatique. Et l'une des solutions, justement, Igor Strauss, ça pourrait être le pastoralisme.
8: Pendant de nombreuses années, le pastoralisme a été perçu comme une pratique nocive pour l'environnement qui contribuait à la dégradation des sols. Serena Ferrari, chercheuse au CIRAD.
9: Historiquement, le pastoralisme a été un système d'élevage de vie qui a été marginalisé parce qu'il était considéré différent. Et les éleveurs, les communautés pastorales se sont retrouvées de plus en plus dans des zones peu fertiles et de plus en plus difficiles à vivre. Donc, évidemment, eux, ils perçoivent la désertification beaucoup plus que les autres populations parce que déjà, ils vivent dans des conditions très dures, comme le Sahel. Donc, pour eux, la désertification, c'est vraiment un enjeu.
8: Pendant que les éleveurs étaient rejetés vers les marges, les agriculteurs accaparaient les sols les plus fertiles sans se rendre compte des bienfaits du pastoralisme. Serena Ferrari.
9: Le pastoralisme contribue à la restauration des terres, à la fertilisation des sols, à la séquestration de carbone. Et voilà, les décideurs politiques ne savent pas ça toujours. Donc, c'est ça l'enjeu, surtout pour nous, les chercheurs, de montrer les évidences.
8: La COP17 en Mongolie devrait permettre une reconnaissance tardive des apports du pastoralisme pour les écosystèmes fragiles des zones arides et semi-arides.
2: Igor Strauss, et la sécheresse continue de gagner du terrain sur la planète. Les fleuves sont à sec, comme le Danube en Europe, le Colorado aux États-Unis. Et à cause de cela, justement, les 2 plus grands réservoirs du pays sont au plus bas. Un été marqué aussi par de nombreux incendies. Le plus dévastateur en France a ravagé le mois dernier 42 000 hectares en Gironde. Dans le sud-ouest. Le Premier ministre s'est rendu sur place hier. Sébastien Lecornu a été hué par la population du Porge. C'est la ville la plus sinistrée, Antoine Hélice.
10: Honteux, c'est ce que scandent ces habitants du Porge à l'arrivée du Premier ministre. Ils estiment que le gouvernement les délaisse et ne les consulte pas assez. Une colère que comprend le maire Martial Zaninetti.
11: Moi, je suis dans la construction aujourd'hui. J'ai besoin du gouvernement pour avancer et pour aider le village. Je comprends et j'entends la colère, la manière dont elle s'exprime par de mes administrés également. Il y a une partie de la population qui attend des réponses pour comprendre ce qui s'est passé. La demande des administrés est complètement légitime, en tout cas.
10: 10 millions d'euros d'aide pour la Gironde ont été annoncés. Des permis de construire accordés plus rapidement. Le maire du Porge attend la mise en application concrète de ces mesures.
11: Il y a pas mal d'annonces qui vont dans le bon sens, qui sont encore à travailler. Il y a encore du boulot. Il faut aussi maintenant que l'on déchiffre tout ce qui a été annoncé, qu'on le décortique et qu'on le mette en phase avec nos besoins de territoire.
10: Selon Martial Zaninetti, la reconstruction ne débutera vraiment qu'à la fin de l'automne.
2: Antoine Ellis. L'astronaute française Sophie Adnaud, à bord de la Station Spatiale Internationale, s'apprête à sortir dans l'espace. Pas le temps pour une balade ou pour admirer la Voie lactée, non. Elle devra réaliser une mission périlleuse mais capitale, le remplacement d'une antenne de communication défectueuse. Elle sera la première femme française à réaliser un tel exercice en apesanteur.
0: On vous expliquera tout ça un peu plus longuement dans le prochain journal international dans une heure. D'ici là, faudra bien regarder où l'on marche si on déambule sur le mythique Hollywood Boulevard.
2: Oui, parce qu'Angélique Kidjo a droit à son étoile sur le Walk of Fame, l'allée des célébrités. Elle sera inaugurée, cette étoile, tout à l'heure. La diva béninoise est la première musicienne africaine à obtenir cet hommage, cette reconnaissance. Un de plus, donc, pour récompenser une carrière exceptionnelle, Olivier Roger.
12: C'est la 2854e étoile qui sera posée sur le Hollywood Boulevard, précisément à hauteur du numéro 7011, juste en face du célèbre hôtel Roosevelt. Cette étoile en granit rose appartiendra cet après-midi à Angélique Kidjo, qui le mois dernier ne cachait pas son émotion de recevoir un tel hommage. C'était au micro de RFI Musique.
13: Je suis très honorée et aussi très touchée. C'est une porte qui s'ouvre pour mon continent, ce continent que je porte depuis des années, pour les jeunes, la jeune génération d'artistes qui arrivent aujourd'hui. Et j'espère que ça va s'ouvrir aussi à d'autres continents.
12: Du haut de son ciel étoilé, la star peut désormais contempler une carrière incomparable. Angélique Kidjo a débuté à l'âge de 6 ans dans la troupe de théâtre de sa mère, avant d'entamer à l'adolescence une carrière de chanteuse. La France dans les années 80, l'Amérique 10 ans plus tard, lorsqu'elle signe sur le label Island Record de Chris Blackwell. L'homme qui a découvert Bob Marley va propulser Angélique Kidjo au sommet de la world music. Mais c'est à elle seule et à sa capacité à fusionner toutes les musiques, pop, jazz, funk et style traditionnel, qu'Angélique Kidjo doit son succès et surtout sa longévité. Les plus grandes stars se sont battues pour chanter avec elle. Citons juste Tina Turner, Herbie Hancock, Toumani Diabaté ou encore Yemi Alade.
2: Et l'étoile d'Angélique Kidjo sera donc inaugurée.
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0: Une grève surprise, bravo. 30 tonnes de barbac sur le carreau alors qu'on meurt de faim à Chandernagor, hurrah. 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

ont traversé en ombre maladive tous les effondrements d'un monde condamné. 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
1: Il est 7h en temps universel. Merci d'écouter RFI. L'actualité internationale avec vous, Arthur Ponchelet. Le début de votre journal à 400 km au-dessus de nos têtes.
2: Vers la station spatiale internationale et au-delà, Sophie Adnaud doit devenir dans quelques heures la première française à effectuer une sortie extravéhiculaire à sortir de l'ISS. Mais on l'entendra, c'est loin d'être une mince affaire. Des ministres sortants écartés et des fidèles ancrés aux avant-postes. Le Likoud, le parti de Benjamin Netanyahou, organisait hier sa primaire à 2 mois des législatives en Israël. Que faut-il en retenir? On appelle notre correspondant à Jérusalem dans un instant. La une, c'est aussi Hakainde Hichilema, réélu pour un deuxième mandat en Zambie. Les participants à la COP17 sur la désertification qui veulent mettre à contribution le secteur privé pour restaurer les sols. Et puis, il avait ouvertement critiqué Gianni Infantino. Kevin Lamour, le numéro 3 de la FIFA, limogé de son poste de directeur général des opérations de l'instance du foot mondial.
1: C'est une chorégraphie millimétrée dont elle a répété les moindres gestes.
2: Sophie Adnaud s'apprête donc à devenir la première française à sortir dans l'espace. L'astronaute va quitter la station spatiale internationale pour réparer une antenne de communication défectueuse. Bonjour Baptiste Coulon.
3: Bonjour à tous.
2: Vous suivez pour RFI la mission de Sophie Adnaud. Vous l'avez d'ailleurs rencontrée lors de son entraînement. On imagine, Baptiste, que sortir dans l'espace, c'est le rêve de tout astronaute.
3: C'est même le Graal, quitter la protection de la station, plonger dans le vide spatial. C'est un moment que les astronautes attendent car tous n'ont pas la chance de réaliser de telles sorties lors de leur mission. Et c'est toujours impressionnant la première fois. Le français Thomas Pesquet le raconte très bien en 2017, invité d'Appel sur l'actualité.
4: On bascule la tête la première, donc c'est un peu impressionnant. Si c'est de nuit, on voit absolument rien, donc on bascule vers un trou noir, mais c'est pas plus rassurant. En fait, moi je pense que c'est plus rassurant de voir la Terre, parce qu'au moins on a des références visuelles, sinon on a juste nos petites lampes sur le casque qui nous éclairent.
3: Les petites lampes qui éclairent pendant 5 à 8 heures environ, c'est la durée moyenne des sorties extravéhiculaires.
2: Et pourquoi c'est aussi long?
3: Deux raisons. D'abord, l'opération prend du temps. Dans le cas de Sophie Adnaud, aujourd'hui, il s'agit de remplacer une antenne de communication défectueuse. Elle fait 1,80 m de haut pour 90 kg. C'est un objet volumineux qu'il faut d'abord sécuriser, dévisser, transporter avec le bras robotique de l'ISS et ensuite faire tout l'inverse avec l'antenne de rechange. L'autre raison, c'est le scaphandre des astronautes. Gonflé d'oxygène, sous pression, très rigide, il complique leur mobilité. Chaque mouvement est une épreuve physique.
2: Et comment donc les astronautes se préparent à ce type de sortie?
3: Alors ça commence sur Terre. Avant de décoller, ils s'exercent en piscine pour simuler la pesanteur de l'espace. Répètent chaque geste encore et encore pour les reproduire parfaitement le jour J dans une chorégraphie, un ballet qui ne laisse aucune place à l'improvisation, explique Hervé Stévenin. Il forme les astronautes européens aux sorties extravéhiculaires.
5: Ils savent sur quelle main courante ils doivent s'attacher, le nombre de trous de vis qu'ils doivent donner avec la visseuse ou pour fixer un boulon. Tout ça est extrêmement bien détaillé dans une procédure qui peut avoir plus de 200 étapes. Ce sont de longues journées de préparation pour y arriver.
3: Et puis il faut aussi préparer le corps, mais surtout le cerveau de l'astronaute. Le convaincre que l'on ne va pas faire une chute de 400 km en sortant de la station. Pour cela, les entraînements intègrent depuis peu des casques de réalité virtuelle qui reproduisent les images de la station et de la Terre, explique Hervé Stévenin.
5: On a particulièrement entraîné Sophie à sortir du sas, à se déplacer à des endroits différents pour qu'elle puisse avoir cette sensation visuelle. Et pendant qu'elle était à l'entraînement, elle n'avait pas les pieds qui touchaient le sol. J'espère que cet entraînement-là, cette mémorisation préalable, lui permettra d'être moins impressionné et plus à l'aise dès le départ.
3: Pour se faire une idée, rendez-vous à partir de 12h30, temps universel, sur le site internet de la NASA qui retransmettra en direct et en vidéo l'événement.
2: Et le rendez-vous est pris. Merci Baptiste Coulon pour le dossier de ce journal. L'interview complète d'Hervé Stévenin est à lire sur le site et l'application de RFI.
1: Dans le reste de l'actualité de ce mardi, les partisans de Benjamin Netanyahou votaient hier en Israël.
2: Pour la primaire du Likoud, le parti du Premier ministre, 140 000 adhérents appelés à recomposer la liste à 2 mois des législatives. Bonjour Michel Paul.
6: Bonjour Arthur, bonjour à tous.
2: En ligne avec nous de Jérusalem, le dépouillement s'est poursuivi jusqu'au petit matin. C'était un scrutin à haut risque pour le Premier ministre qui fait face à la perspective d'un recul au Parlement. Plusieurs figures politiques risquaient aussi l'éviction.
6: Oui, mission accomplie ou presque pour Benjamin Netanyahu. Au final, le premier ministre israélien semble avoir réussi son coup de balai politique. Alors il faut dire qu'en compagnie de son fils Yair, il n'a pas ménagé les efforts en coulisses pour purger la liste de son parti de plusieurs figures devenues encombrantes. Résultat, ce matin, plusieurs ministres et députés sortants sont relégués hors des places éligibles, à l'image d'Edith Silman, David Dirter ou de la turbulente Tali Gottlieb, lourdement sanctionnée. Mais surtout, Netanyahou consolide son socle dur. Les piliers du camp réformateur restent solidement ancrés aux avant-postes. Eli Cohen, le ministre de l'Énergie, Amir Ohana, le président du Parlement, et l'incontournable ministre de la Justice, Yariv Levin, conforté dans le trio de tête pour poursuivre la très controversée réforme judiciaire. Grâce à la percée de fidèles et à ses nombreux quotas réservés dans les premiers 30 sièges, le Benjamin Netanyahou verrouille ainsi un groupe parlementaire taillé sur mesure, plus docile et prêt pour la bataille électorale, cela alors que les sondages ne sont pas favorables pour son parti et à un moment où de fortes pressions américaines sont exercées sur Israël, notamment sur le dossier de Gaza.
1: Michel Paul en direct de Jérusalem et sur ce dossier de Gaza, justement, Benjamin Netanyahou recevait hier Jared Kushner. L'émissaire américain dit s'attendre à ce que le désarmement du Hamas débute d'ici 30 jours. Mais le premier ministre israélien a lui été catégorique. L'armée israélienne ne se retirera de Gaza qu'une fois que le mouvement islamiste palestinien aura été complètement désarmé.
7: Alors, si on votera donc le 27 octobre pour la législative en Israël, eh bien on votait jeudi dernier en Zambie, mais là pour la présidentielle.
1: Dont on connaît désormais les résultats. Hakainde Hichilema a été réélu dès le premier tour. 60% contre 38% principal opposant Brian Mundubile. Sofiane Amazian.
8: Le résultat ne faisait guère de doute à mesure que les bulletins étaient dépouillés. Hakainde Hichilema, président de la Zambie, va entamer officiellement un deuxième mandat avec l'ambition de poursuivre le redressement économique du pays. Inflation en baisse, réserve de change renforcée, 50 000 emplois créés dans la fonction publique, des mesures importantes mises en avant par le camp du président réélu, alors qu'à son arrivée en 2021, la Zambie devenait quelques mois plus tôt le premier État africain en défaut de paiement sur sa dette extérieure à la suite de la pandémie de Covid-19, des réformes dont les retombées sont encore trop peu perceptibles par la population. Sur le plan politique, l'opposition a accusé le gouvernement en place d'intimidation, de restrictions et d'arrestations arbitraires. Hakainde Hichilema, qui a fait campagne sur son bilan économique, a donc convaincu une majorité des près de 9 millions de Zambiens appelés aux urnes face à 13 autres candidats. Le plus sérieux, Brian Mundubile, président du parti NRPUP, n'aura pas su inverser la tendance au terme d'une fin de campagne marquée par des violences et l'arrestation de six figures de l'opposition.
1: Sofiane Amazian, l'actualité africaine ce matin, c'est aussi la lourde condamnation de deux voix critiques de la junte au Mali. Razbat et Rokia Doumbia, dite Rose Vichère. Tous deux étaient poursuivis pour association de malfaiteurs et atteinte au crédit de l'État. Ils écopent de 10 ans de prison, dont 3 avec sursis.
7: Lui s'opposait ouvertement à Vladimir Poutine.
1: Et il était notre invité ce matin. Boris Nadejdine, en exil en France, affirme sur notre antenne qu'il n'est désormais plus possible de critiquer la politique du président russe. Ancien député et candidat à la présidentielle, il a été déclaré le mois dernier agent de l'étranger par le Kremlin. Ces derniers mois, il s'est notamment opposé à la poursuite de la guerre en Ukraine. Sur le front du conflit, justement, le maire de Moscou affirme que plus de 600 drones ukrainiens ont été lancés cette nuit vers la capitale russe. La Moscou a de son côté visé la région de Kharkiv. Il y a au moins 10 morts, annoncent les autorités.
7: L'Ukraine, où les députés retrouvent par ailleurs ce matin le chemin de la Rada.
1: Rentrée parlementaire sous le signe de la discorde, le Parlement pourrait se pencher aujourd'hui sur le remplacement de Mikhailo Fedorov, l'ancien ministre de la Défense, remercié par Volodymyr Zelensky il y a un mois à la faveur d'un remaniement. Une décision qui suscite toujours la colère d'une partie de la population, Muriel Paradon.
9: Les manifestations de mécontentement ont repris ces derniers jours à Kiev pour réclamer la réintégration de Mikhailo Fedorov à son poste de ministre de la Défense. Limogé lors d'un remaniement gouvernemental mi-juillet, sans motif officiel, Fedorov défendait à 35 ans une vision plus moderne de la guerre, prônant l'usage de la technologie, notamment des drones, pour éviter les pertes humaines. Après son éviction, il avait accusé le commandant en chef des armées, Oleksandr Sirski, d'avoir poussé le président ukrainien à se séparer de lui. Sirski, partisan d'une approche plus traditionnelle, a finalement été évincé à son tour. Une décision qui a un temps calmé la colère des manifestants. Fedorov est devenu populaire, il a multiplié les interventions dans les médias, faisant savoir qu'il souhaitait retrouver son poste de ministre de la Défense et rejetant toute autre proposition de la part de Volodymyr Zelensky. Le président ukrainien sort fragilisé de cette crise politique après déjà des scandales de corruption dans son entourage ces derniers mois.
2: Muriel Paradon.
7: 7h10, en temps universel, l'Europe toujours en proie aux incendies.
2: Même si un peu partout la situation s'améliore, il a plu en Belgique, de quoi aider les pompiers qui luttent contre un feu de forêt à l'est du pays. Les soldats du feu ont stabilisé l'incendie dans le nord de l'Espagne, idem sur l'île grecque de Salamine, près d'Athènes. En France, les mesures de soutien aux régions sinistrées par les flammes pourraient dépasser les 100 millions d'euros.
7: Alors que pour restaurer les sols à l'échelle de la planète, il faudrait mobiliser 10 fois plus.
2: 1 milliard de dollars par jour. La COP17 sur la désertification s'est ouverte hier en Mongolie. Pour Yasmine Fouad, la secrétaire exécutive de la Convention désertification, qui était de passage à Paris en juin dernier, il faut changer de narratif pour mobiliser les investisseurs privés.
10: We cannot deal.
11: On ne peut pas parler de la dégradation des sols, de la sécheresse et de la désertification uniquement comme un problème environnemental. C'est un problème social, économique et une question de sécurité. Ça va faire 10 ans que l'on parle du manque de financement, de subventions, de concessions financières. Mais ce n'est pas comme ça qu'il faut raconter l'histoire. Si la terre nous permet de produire notre alimentation, nos maisons et nous permet de stocker l'eau, ça signifie qu'elle a une valeur, qu'elle est rentable. Et avec cette nouvelle façon de voir les choses, le secteur privé va s'apercevoir que la terre est une opportunité, que c'est un bon investissement.
2: Propos recueillis par Igor Strauss. La présidence sud-coréenne temporise 24 heures après ce camouflet infligé par Donald Trump. Hier, le président américain annonçait réduire la participation de son pays aux exercices militaires avec la Corée du Sud. Trop coûteux, estime le locataire de la Maison-Blanche, qui met aussi en avant ses bonnes relations avec la Corée du Nord. Ces exercices ne visent pas à attaquer la Corée du Nord, dit ce matin Séoul.
7: La Corée du Sud, dernier allié historique des États-Unis, en date à subir les humeurs de Donald Trump.
2: Oui, avant Séoul, il y a eu plusieurs pays de l'Union européenne, le Canada aussi. Il ne reste d'ailleurs plus que quelques heures à Ottawa pour échapper aux droits de douane américains. Passé minuit, ce mercredi, plus de 20 milliards de dollars d'exportations canadiennes pourraient être frappés de 50% de taxes à l'entrée aux États-Unis. RFI Montréal, Nafi Alibert.
12: Au centre des négociations entre Ottawa et Washington, des milliards de dollars d'exportation, mais aussi quelques bouteilles d'alcool américain, surtout du vin, du whisky et du bourbon, retirés des rayons il y a un an et demi en riposte à Donald Trump, des bouteilles devenues un des symboles de la résistance canadienne que Mark Carney continue d'afficher.
13: Nous sommes maîtres chez nous.
12: Washington réclame aujourd'hui leur retour pour avancer vers un accord, et c'est une exigence que le premier ministre canadien essaye de transformer en monnaie d'échange.
13: Nous sommes en train de négociation d'une position de force.
12: Sauf que sur l'alcool, Ottawa ne décide pas seul. La vente relève des provinces, rappelle Dia Jiang, chercheuse en sciences politiques.
14: Même si le gouvernement fédéral arrive à un accord, il ne peut pas forcer les provinces de retirer les règles.
12: Et chacune réclame d'abord des concessions pour ses propres secteurs stratégiques, l'automobile et l'acier en Ontario, le bois d'œuvre en Colombie-Britannique ou encore le secteur laitier au Québec. Oui, l'alcool est un secteur plus modeste, reconnaît Nicolas Duvernois, producteur québécois de spiritueux, mais pas sans poids, puisqu'en un an, les ventes américaines d'alcool vers le Canada ont chuté de près de 600 millions de dollars.
15: Donc, ça peut être un levier de négociation.
12: Un levier que Mark Carney tentera encore de faire valoir directement auprès de Donald Trump, qu'il doit joindre avant l'échéance de mercredi. Nafi Alibert, Montréal, RFI.
2: Et puis, autre bras de fer sur lequel on s'arrête dans ce journal, celui à la tête de la FIFA, l'instance mondiale du foot dans la tourmente après le projet avorté de Gianni Infantino d'ouvrir le capital à des investisseurs privés. Une voix discordante a été écartée hier. Bonjour Baptiste Leduc.
16: Bonjour Arthur.
2: Kevin Lamour, le numéro 3 de la FIFA, a été limogé. Il y a 3 semaines, il avait vivement critiqué son patron.
16: Et Kevin Lamour l'avait dit au moment de s'opposer à ce projet contesté de société commerciale. Si cela doit me coûter mon poste, qu'il en soit ainsi, eh bien cela n'a pas manqué. La FIFA a confirmé lundi soir la fin de la collaboration entre le directeur général des opérations et l'instance mondiale. Il faut dire que le français français n'avait pas épargné Gianni Infantino dans un communiqué transmis à l'agence Associated Press le 31 juillet. Kevin Lamour ne nommait pas le président de la FIFA, mais critiquait, je cite, le projet d'une seule personne et appelait les dirigeants du monde entier à se poser les bonnes questions. Beaucoup plus virulent que le secrétaire général de la FIFA, le suédois Mathias Grafström, qui s'est contenté de saluer l'abandon du projet de société commerciale, Kevin Lamour incarnait ce vent de mécontentement au sein de la FIFA. Plusieurs salariés de l'instance ont exprimé leur déception et leur inquiétude face à la tendance de Gianni Infantino d'agir en cavalier seul sur

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des maths. Bonjour, de ce côté-ci du poste, c'est Yves Averti. Au comptoir moderne, mon épicerie radio itinérante est aujourd'hui pour la troisième fois dans la discothèque d'Alternante FM. Je suis à nouveau plongé dans les archives des chansons à la lettre A. Je ne suis pas prêt d'être arrivé à la lettre Z. À la lettre A, il y a bien sûr la rubrique « Antimilitarisme ». J'y suis et j'y reste.

Alan Simon et The Brother Hat, We Want Peace. Moi aussi je veux la paix et j'ai en tête cette citation de Rosa Luxembourg diffusée par le site Contre-Attaque. La guerre est un meurtre méthodique, organisé, gigantesque, en vue d'un meurtre systématique. Chez des hommes normalement constitués, il faut cependant d'abord produire une ivresse appropriée. C'est depuis toujours la méthode habituelle des belligérants. Rosa Luxembourg a écrit ce texte en 1915, en réaction à la propagande pour la guerre qui inonde les médias. Je vous propose pour commencer de retrouver quelques fondamentaux.

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1: Deux chansons de déserteurs, tout d'abord celle de Boris Vian, chantée par Carmen Maria Vega, et ensuite celle de Renaud. Vous avez peut-être remarqué que Carmen Maria Vega a choisi de chanter à la fin du déserteur « Que j'emporte des armes et que je sais tirer », et non pas, comme Boris Vian, « Que je n'aurai pas d'armes et qu'ils pourront tirer ». Les deux versions ont été écrites par Boris Vian. Aux interprètes de choisir. Être contre la guerre n'empêche pas d'être teigneux et de se battre. Comme par exemple Colette Magny dans L'écolier soldat.
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Mahalia Jackson, Down by the Riverside. Au bord de la rivière, je n'étudierai plus la guerre. Un negro spiritual qui date du milieu du 19e siècle. Sous la forme d'une chanson encore plus ancienne, voici Giroflé Girofla, un texte pacifiste écrit en 1935 par Rosa Holt, interprété par Yves Montand.

Victor Jara, El Derecho de Vivir, le droit de vivre en paix pour les Vietnamiens, une chanson sortie en 1971, 3 ans après The Unknown Soldier, le soldat inconnu des Doors.

The Clash, Washington Bullets, les balles de Washington. Aujourd'hui, au comptoir moderne est installé dans la discothèque d'Alternante à la découverte des chansons antimilitaristes, pacifistes et ou contre la guerre. En voici une en breton, Sylvestric. Elle raconte l'histoire d'un père qui pleure son fils Sylvestre enrôlé dans l'armée. Nous allons l'écouter dans l'excellente interprétation d'Annie Ebrel, Nolwenn Lebuet et Marthe Vassallo.

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1: La chanson de Craon par Ginette Garcin, comédienne et chanteuse connue pour un répertoire plus léger, comme par exemple dans le film de Jean-Yann « Tout le monde il est beau, tout le monde il est gentil » où elle interprète des textes publicitaires. Voici un extrait du film, ce n'est pas Ginette Garcin, mais c'est très bien quand même, « Tilt pour Jésus-Christ ».

Les sales majestés. Johnny s'en va en guerre. Traduit en anglais, ça donne Johnny Got His Gun, un excellent film antimilitariste de Dalton Trumbo que tout le monde devrait avoir vu. C'est peut-être ce que chante Niagara dans

Gérard Lenormand a enregistré « Soldat ne tirez pas » en 1973. Voici maintenant une chanson beaucoup plus ancienne, puisque le texte a été écrit contre la conscription obligatoire imposée par Napoléon Bonaparte en Italie. C'est « Partire, partiro » interprété ici par Giovanna Marini.

De ce côté-ci du poste, c'était Yves Averti qui vous recevait au comptoir moderne, épicerie radio itinérante, installée aujourd'hui à la lettre A du catalogue de la discothèque d'Alternante FM. Ce programme est soutenu par Manu à la radiodiffusion en FM et DAB+, Daniel à la mise sur orbite sur alternantefm.net et Francis à la base de montage. À la prochaine, Kenavo.

0: Bienvenue, 10h TU, midi ici à Paris, le journal sur RFI.
1: Gilles Moreau.
0: Dans l'actualité, une première dans l'espace. Pour la première fois, une Française va faire une sortie dans l'espace dans à peine quelques heures. L'astronaute Sophie Adonneau, actuellement en mission à bord de la Station Spatiale Internationale. Au Proche-Orient, peu d'évolution pour le plan de paix américain pour Gaza. Hier, l'émissaire américain n'a pas fait beaucoup bouger. Benjamin Netanyahou en campagne par ailleurs pour sa réélection, à suivre dès le début du journal. Encore des victimes civiles en Ukraine. 10 morts, 8 blessés dans une frappe russe dans la région de Kharkiv. La FIFA, présidée par Gianni Infantino, n'en a pas fini avec les turbulences. Son numéro 3, le français Kevin Lemour, part après avoir désavoué son patron. Dans ce journal aussi, le déplacement de Lyon ce soir contre Fenerbahçe en match barrage aller de la Ligue des Champions. Avant de quitter Israël, l'émissaire américain Jared Kushner a dit qu'il espérait un début de désarmement du Hamas dans les 30 prochains jours. Ses entretiens hier avec Benjamin Netanyahou n'ont que très peu fait avancer la mise en œuvre de la nouvelle phase du plan de paix américain pour Gaza. Les deux hommes sont d'accord pour confier le contrôle de ce désarmement à un général américain. Benjamin Netanyahou est confronté à une difficile campagne de réélection. Toutefois, hier, la primaire organisée par son parti, le Likoud, a comme prévu tourné à son avantage à Jérusalem. Pour RFI, Michel Paul.
2: Mission accomplie, ou presque, pour Benjamin Netanyahou. Au final, le premier ministre israélien semble avoir réussi son coup de balai politique. Il faut dire qu'en compagnie de son fils Yair, il n'a pas ménagé les efforts en coulisses pour purger la liste de son parti de plusieurs figures devenues encombrantes. Résultat, ce matin, plusieurs ministres et députés sortants sont relégués hors des places éligibles, mais surtout, Netanyahou consolide son socle dur. Les piliers du camp réformateur reste solidement ancré aux avant-postes. Eli Cohen, le ministre de l'énergie, Amir Ohana, le président du Parlement, et l'incontournable ministre de la Justice, Yariv Levin, confortés dans le trio de tête pour poursuivre la très controversée réforme judiciaire. Grâce à la percée de fidèles et à ses nombreux quotas réservés dans les 30 premiers sièges, Benjamin Netanyahou verrouille ainsi un groupe parlementaire taillé sur mesure, plus docile et prêt pour la bataille électorale. Cela alors que les sondages ne sont pas favorables pour son parti et à un moment où de fortes pressions américaines sont exercées sur Israël, notamment sur le dossier de Gaza. Michel Paul, Jérusalem, RFI.
0: La justice syrienne condamne à mort pour crimes de guerre et contre l'humanité Wassim al-Assad, un cousin emprisonné de Bachar al-Assad. L'ancien homme fort a lui été condamné à mort par contumace, c'était il y a une semaine. La guerre entre la Russie et l'Ukraine fait de nouvelles victimes civiles. Les autorités de Kharkiv, dans le nord-est de l'Ukraine, font état de 10 morts et 8 blessés dans une frappe de roquettes russe. Côté russe, le maire de Moscou affirme qu'au moins 620 drones ont été lancés dans la nuit. Le gouverneur local lui a dénombré 3 blessés. On les appelle des agents jetables. Ces espions amateurs recrutés par des services de secrets étrangers sont régulièrement arrêtés en Allemagne où ils doivent répondre d'actions d'espionnage ou de sabotage. Le plus souvent, la Russie est soupçonnée d'être derrière ces opérations. Attendu ce mardi à Stuttgart, le verdict au procès de 3 Ukrainiens accusés de tels agissements à Berlin. Pour RFI, Pascal Thibault.
3: Deux paquets contenant des pièces détachées automobiles avaient été envoyés depuis Cologne en Allemagne vers l'Ukraine grâce à l'entreprise logistique de ce pays Novapost. Ils contenaient également des traceurs GPS qui devaient permettre de collecter des informations sur le trajet. Dans un deuxième temps, des colis piégés devaient être envoyés. Leur explosion devait causer des dégâts importants. Ironie de l'histoire, ce sont 3 Ukrainiens qui sont accusés de ces agissements. Le parquet allemand a requis contre eux des peines allant de 2 ans et 9 mois à plus de 4 ans de prison. L'Allemagne a renforcé au début de l'année son arsenal pénal contre ces agents dits jetables. Ils sont souvent recrutés sur les réseaux sociaux et se livrent pour une modique somme à des actes d'espionnage ou de sabotage. Peu importe s'ils sont arrêtés, il sera difficile pour la justice de prouver qui est le commanditaire, même si dans ce procès comme dans d'autres, Moscou est accusé. Ces hommes savent par ailleurs peu de choses sur les services secrets russes. Leurs avocats réclament l'acquittement de leurs clients, estimant que les preuves apportées par la justice allemande sont trop minces. Pascal Thibault, Berlin RFI.
0: En Zambie, le président sortant réélu pour un second mandat, Hakainde Hichilema, recueillit environ 60% des voix à la présidentielle de dimanche. Il était très tôt ce matin quand la commission électorale a confirmé sa victoire, largement attendue. Des centaines de partisans ont alors envahi les rues de la capitale, Lusaka. 10 ans de prison, dont 3 avec sursis. Un tribunal de Bamako a prononcé hier de lourdes peines contre le célèbre chroniqueur Rasbat et contre l'influenceuse Rose Vicher, 2 voix critiques de la junte au pouvoir. Tous deux étaient jugés pour, je cite, association de malfaiteurs et atteinte au crédit de l'État. Leur condamnation ne passe pas, bien sûr, chez leurs défenseurs et leurs partisans. Correspondance régionale de Serge Daniel.
4: Dès la fin du procès, un des avocats de la défense, maître Ladji Traoré, a martelé, je cite, « Nous n'acceptons pas cette décision de la justice malienne. Il annonce un pourvoi devant la Cour suprême. » Plusieurs associations ont de leur côté fortement critiqué la peine de 10 ans de prison, dont 3 avec sursis, infligée au célèbre chroniqueur et à l'influenceuse, Souleymane Camara, président du réseau des défenseurs des droits humains du Mali.
5: Rasbat et Rose souffrent le martyr. De telles choses ne se seraient pas passées si nous étions en démocratie. Ce ne sont pas les poursuites judiciaires ou les menaces des poursuites judiciaires qui empêcheront les citoyens d'exprimer leur ras-le-bol.
4: Au Mali, où les partis politiques sont interdits, c'est sous couvert de l'anonymat que s'expriment des responsables de formation. Il est clair que Rasbat dérangeait la junte à peur de sa popularité, confie par exemple une grande figure du marigot politique local. Pour une femme dirigeante d'une ancienne association politique, si le célèbre chroniqueur sortait de prison, il pouvait appeler au renversement du régime. C'est pourquoi on l'a condamné à une lourde peine. Chez les partisans de la junte, certains trouvent la peine lourde, même si pour eux, je cite, « la justice a fait son travail ». D'autres personnes interrogées espèrent bientôt une grâce présidentielle pour les condamner. Serge Daniel, Dakar, RFI.
0: Les déclarations de Donald Trump sur la coopération militaire avec la Corée du Sud continuent de faire réagir, tandis que le Japon insiste sur la nécessité de conserver un front uni entre alliés. Séoul assure que les manœuvres annuelles lancées avec les États-Unis ne visent pas à attaquer la Corée du Nord. Dimanche, Donald Trump a pris Séoul de court, qualifiant ces exercices de coûteux et affirmant qu'ils adressaient, je cite, un très mauvais signal à la Corée du Nord. Elle va devenir la première française à sortir dans l'espace. Rendez-vous est pris à 12h30 temps universel pour l'astronaute Sophie Adonneau en mission actuellement à bord de la Station Spatiale Internationale. Sa sortie avec un autre astronaute, un américain, devrait durer au moins 6h, le temps de remplacer une antenne défectueuse. Depuis plusieurs jours, la française prépare avec minutie cette opération complexe à 400 km au-dessus de la Terre. À 44 ans, Sophie Adonneau est la deuxième française de l'histoire à effectuer un vol dans l'espace après Claudie Aigneret qui l'a inspirée. La FIFA, présidée par Gianni Infantino, n'en a pas fini avec les turbulences. Ce n'est pas encore une purge, mais une voix dissonante vient d'être écartée. Kevin Lamour, le directeur général des opérations de la FIFA, en quelque sorte le numéro 3 de l'organisation. Le limogeage du Français intervient 3 semaines après qu'il a critiqué sans ménagement son patron. L'actualité du foot, c'est aussi la Ligue des Champions. L'Olympique Lyonnais joue son destin européen. En match de barrage, il affronte un gros morceau, le club turc de Fenerbahçe, avec la première manche ce soir à Istanbul, Esteban Mirales.
6: L'Olympique Lyonnais, c'est un club qui a eu l'habitude, notamment dans les débuts des années 2000, à aller très très loin, à faire de très beaux parcours en Ligue des Champions.
7: Le défenseur lyonnais Moussa Niarate.
6: Ça fait 6 ans que ce club n'est plus en Ligue des Champions. On sent les supporters, on sent toute la ville qui attend cela.
7: Une attente interminable et le bout du tunnel peut-être, car comme le rappelle l'international sénégalais, Lyon a bel et bien un ADN européen. L'OL est un invité presque permanent de l'épreuve entre 2000 et 2020. 16 participations en Ligue des Champions, dont 12 consécutivement. Mais depuis 6 ans et cette demi-finale face au Bayern Munich, les Gaunes ne parviennent pas à revenir en C1. L'entraîneur lyonnais Paulo Fonseca est conscient de l'importance de ce rendez-vous face à Fenerbahçe.
8: Avoir la possibilité d'entrer dans la Champions League sera historique pour le club. Aujourd'hui, nous sommes plus forts que les dernières semaines. Je m'attends que nous pouvons voir ici un Lyon plus fort, plus courageuse, plus concentrée.
7: Le message est passé, une qualification en Ligue des Champions ferait donc le plus grand bien sportivement, mais aussi économiquement pour l'OL en grande difficulté financière. Le montant du chèque reversé par l'UEFA en fin de saison serait au minimum de 40 millions d'euros.
0: Esteban Mirales, enfin en tennis actuellement, le tournoi de Cincinnati, dernier grand tournoi de préparation à l'US Open à New York, avec parmi les derniers résultats, la qualification en huitième de finale du français Arthur Fils qui a battu le tchèque Leshka. Il est bientôt midi 10 ici à Paris, à tout à l'heure 13h pour un nouveau journal. Très bonne journée sur RFI.
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0: 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Bonjour et bienvenue sur Alternante dans l'émission Bitume, l'émission du hip-hop et de toutes les musiques qui s'y rapportent. My man Yann, comment ça va?
1: Bien, et toi Charles?
2: Bah, ça va très très bien.
1: Ouais, tranquille.
2: Voilà, ouais, tranquille, hein, on est bien, on a le sourire.
1: Oui. Ouais,
2: et pour cause, on va parler de légende.
1: Ouais.
2: Oui, messieurs, dames, légende.
1: On parle souvent de classique, de légende, ouais. De GOAT, de... Ouais. Voilà.
2: Bon, bah, la semaine dernière, on a fait GOAT de la soul,
1: ouais.
2: Isaac Hayes,
1: ouais.
2: Donc ça s'est fait. Tac.
1: Ouais, ça c'est bon, c'est voilà. Coché.
2: Et là, bah, cette semaine, on part sur du très très lourd en rap et un groupe qui est vraiment à part dans le rap, voilà,
1: c'est
2: parce
1: vrai.
2: Que parce que revendicatif,
1: ouais.
2: Parce que politique, parce
1: ouais.
2: Que social, parce que des instrus absolument incroyables aussi, mmh. Faut le dire.
1: Mmh.
2: Et puis voilà, on va parler d'un groupe qui s'appelle, son nom se résume en deux lettres, Pi.
1: Ouais.
2: Public Enemy.
1: L'ennemi public numéro 1. Avec ce logo incroyable là, je vois ma ton t-shirt là.
2: Voilà, bah oui, parce que c'est de la radio et moi j'ai quand même mis le t-shirt de Public Enemy.
1: Et d'ailleurs, ça, ils font partie de ceux qui ont aussi un peu misé sur le merchandising assez rapidement.
2: Hein,
1: parce qu'on a pu trouver dès la fin des 80s du t-shirt, des petits trucs à droite à gauche.
2: Ah bah laisse tomber, le logo avec la cible là, je pense que
1: c'est ouf.
2: Il était partout fin des années 80, début 90, il était vraiment partout.
1: Et là, tu vois, quand je vois le logo, je revois le clip de Public Enemy dans... C'est Brooklyn ou Harlem, d'ailleurs c'est Brooklyn, Spike Lee qui est derrière.
2: Ah bah oui.
1: Et ça, tu vois, c'est un char avec le son, avec le système, l'ordre, les agents de sécurité de Public Enemy. Alors, on va donner les noms et tout ça.
2: Ça arrive.
1: Trop bien.
2: Public Enemy. Bon, avant toute chose, on vous prévient.
1: Oui.
2: Public Enemy, c'est du sauvage. Voilà.
1: Alors.
2: C'est...
1: Ouais, non mais t'as raison.
2: L'entrée pour écouter, c'est assez...
1: Qu'en fait, le DJ, donc Terminator X, l'un des membres, des tout premiers membres du groupe, a une façon... Alors, c'est le rap de l'époque, hein, de toute façon, mais il a aussi une façon de sampler, de hacher, qui est un peu particulière. Et je pense sûr d'ailleurs que Public Enemy n'est pas fait pour tout le monde, parce qu'en fait, ils ont toujours eu un peu ce style de rap. C'est pas très soul, c'est pas très même si ils vont sampler
2: beaucoup de,
1: exactement
2: beaucoup de soul,
1: mais
2: de
1: c'est vrai que par contre il y a un passe-passe entre les deux protagonistes, les deux chanteurs qui il y a pas photo,
2: évidemment.
1: Mais c'est vrai que je pense que P.I. c'est peut-être pas fait pour tout le monde, ou alors il faut une certaine maturité, ou je sais pas, faut avoir écouté un peu de hip-hop pour peut-être y revenir,
2: à voir. On va vous aider en tout cas, et on va commencer tout de suite avec un gros morceau.
1: Alors on va commencer avec un premier morceau. Alors ce qui est sympa, c'est que ils sont quand même en prise avec leur temps et ils font toujours des petites refs à droite à gauche. Là le morceau, c'est Night of the Living Best Aids. C'est un drogué, un mec qui est vraiment sous le coup des pierres des drogues, et c'est un petit clin d'œil à Night of the Living Dead, film de Romero, film de zombies cultissime,
2: voilà,
1: s'il en est. Night of the Living Best Aids, alors du coup c'est P.I., donc c'est pas juste un petit clin d'œil à un film, c'est surtout une description de ce qu'ils voient, de quartiers qui sont hantés par des fantômes, des morts vivants, des mecs et des meufs qui sont sous l'emprise de la drogue. Et donc écoutez un petit peu les paroles, parce que la drogue, on sait qu'elle n'est pas arrivée par hasard dans ces quartiers là et donc P.I. évidemment dénonce. Night of the Living Best Aids, c'est sur l'album de 88 It Takes a Nation of Millions to Hold Us Back, produit par Chuck D et toujours les mêmes, Hank Chokley, Rick Rubin,
2: The Bomb Squad.
1: Exactement, avec des samples que vous allez reconnaître, parce que Terminator X, il coupe et il hache et il te leur lance et te leur met à fond. Ce morceau est parfait
2: et c'est parti tout de suite. Public Enemy, Night of the Living Best Aids.
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0: Le monde va vite. Public Enemy va vite. Race Against Time. Ah oui, alors Race Against Time, c'est sur Music Sick and Our Message. Ouais. Music is our message. C'est une, encore une fois voilà, ouais. Un jeu de mots un peu pas ouf. C'est l'album de 94. On l'évoquait, ouais. Produit par The Bomb Squad. Ouais. Flavor Flav aussi. C'est vrai qu'on les a pas encore vraiment cités.
1: Bah non.
0: Est-ce qu'on le fait maintenant
1: on
0: ou
1: peut,
0: est-ce qu'on
1: peut,
0: le fait maintenant
1: peut,
0: ouais.
1: Donc
0: le chanteur principal Chuck D, voilà, ouais. Chuck D,
1: le rappeur,
0: bah ouais,
1: c'est... le pasteur, le président.
0: On a tendance à dire la tête pensante et ainsi de suite. Bon, je pense que c'est un taf collégial et ainsi de ouais. suite, mais c'est vrai que Chuck D représente Public Enemy, ouais. voilà. Et c'est vrai que derrière, bah, on pense à Flavor Flav. Donc il y a le mec dans la réflexion calme et ainsi de suite, et t'as l'électron libre ouais. Avec les dents en or, ouais. les lunettes de soleil, l'horloge autour du cou,
1: ouais, ouais,
0: et puis Sapé qui danse de façon syncopée et tout. Ouais, ouais. Voilà, ça c'est Flavor Flav. Derrière, on va avoir comment. Bah alors, j'ai évoqué Terminator X.
1: Ouais.
0: Voilà. Donc là, le DJ, tu parlais de syncopé justement. Ouais. Voilà, sa façon de scratcher. Elle est la sienne, quoi. Voilà.
1: Ah ouais, ouais. Non, mais c'est, en plus, ça fait vraiment partie intégrante
0: ah oui.
1: De la musique du groupe, quoi.
0: Ouais, ouais, ouais, ouais, ouais, ouais, ouais.
1: Voilà.
0: Ouais,
1: quand
0: ouais.
1: tu parles de Public Enemy, t'as ce style de musique.
0: En fait,
1: et franchement,
0: c'est un vrai instrument, quoi. Tu
1: ouais.
0: vois, Terminator X, quand tu le vois sampler, il aurait une gratte. Ce
1: ouais.
0: serait pareil, quoi.
1: Ouais,
0: tu vois,
1: c'est ça.
0: Il utilise
1: ouais, ouais.
0: ça vraiment. Moi, je pensais à Slash, là, tu vois.
1: Ouais, ouais.
0: X, il a ses platines ouais. et c'est comme ça qu'il bosse. DJ Lord. Donc S1W, donc le groupe, hein,
1: ouais.
0: Carrie Wynn, Professeur Griff, donc ça c'est le corps, et puis après effectivement il y a eu voilà bah, Public Enemy, je sais plus hein, j'ai dû noter hein, mais le premier album c'est 86, un truc comme ça,
1: ouais, 86
0: ouais, ouais voilà, Yo Bum Rush The Show c'est 86 87, donc bah si on dit 86 c'est 40 ans
1: voilà
0: hein, 2026
1: ouais.
0: Donc bah c'est des mecs qui ont tout vécu, et donc bah il y a eu des scissions dans le groupe, il y a eu des problèmes d'image, des trucs, des machins,
1: ouais.
0: mais en définitive ils sont encore ensemble.
1: Ouais. Et continue de sortir des albums.
0: Bah
1: hein,
0: ouais, ouais, exactement. Tu vois, là, le dernier, c'est 2020. Donc, What You Gonna Do When The Grid Goes Down. voilà. Et puis, ils font des lives, ils font des concerts.
1: Ouais.
0: Donc, donc, voilà. Et moi, je crois que je les ai vus 2-3 fois. Je crois que c'est l'un des seuls
1: ouais.
0: groupes ricains que j'ai vus autant.
1: Ouais,
0: donc,
1: ouais
0: tu vois,
1: puis voir Public Enemy en concert, c'est
0: ah
1: une
0: bah,
1: expérience.
0: Ah bah, quand
1: voilà.
0: même. Quand
1: voilà,
0: même.
1: Voilà, voilà.
0: Quand même.
1: Juste avant, on n'a pas.
0: Ah voilà. Et puis ils font des lives, ils font des concerts.
1: Ouais.
0: Donc voilà. Et moi, je crois que je les ai vus 2-3 fois. Je crois que c'est l'un des seuls
1: ouais.
0: groupes ricains que j'ai vu autant.
1: Ouais.
0: Donc,
1: ouais,
0: tu
1: ouais
0: vois,
1: puis voir Public Enemy en concert, c'est
0: ah

0: Mais là, celui-là, de la piste 1 à la piste, je sais pas combien il y en a, il doit y avoir 17-18.
1: Ouais, peut-être,
0: c'est,
1: ouais.
0: C'est que du lourd, que de la grosse instru.
1: Ouais.
0: Ils ont essayé pas mal de choses aussi en termes de musique. C'est très. Enfin, il y a des ponts avec le rock. Y a des, c'est,
1: alors,
0: l'album,
1: oui,
0: il est vraiment.
1: Complètement.
0: Ouais, ouais.
1: Rock, guitare électrique. Carrément.
0: Électrique, hein,
1: dans certains morceaux, vraiment, c'est le. Voilà, les instruments classiques, on va dire, sont hyper prégnants, en fait.
0: Et puis, voilà. Et puis, dans ce morceau, il nous parle, bah, comme t'en as un petit peu parlé pour le premier morceau, voilà, de la vie des Noirs dans la rue. De s'affirmer, de les questions sociales, bref, en gros, en règle générale, quand il y a Public Enemy, il n'y a pas un texte à peu près.
1: C'est pas light, c'est pas léger.
0: Non, pas vraiment.
1: Ouais, carrément.
0: On parle pas forcément du beau temps des oiseaux et puis même pas des meufs, des trucs comme ça.
1: Meufs. Exactement.
0: C'est vrai, hein.
1: Tu vois, ça fait partie des groupes comme ça où t'entendras très peu de bitch, de trucs, de machin, d'histoire de cul ou quoi que ce soit.
0: Pas le temps.
1: Pas le temps.
0: Les mecs sont focus.
1: On est déjà en retard. donc il faut qu'on rattrape le temps.
0: Voilà.
1: Et ils traînent toute cette population là.
0: Il y a des combats à mener. Et puis,
1: Conscious Lyrics, c'est presque la définition Public Enemy de Conscious Lyrics.
0: Vous êtes bien sûr alternante dans l'émission Bitume, une émission spéciale consacrée à Public Enemy, Chuck D, Flavor Flav, Terminator X et toute la clique. Et on va enchaîner avec un morceau de leur deuxième album, It Takes a Nation of Millions to Hold Us Back. Le morceau, c'est Don't Believe the Hype. Donc là, c'est pareil, ça c'est. Voilà, c'était un des singles d'ailleurs, et puis c'était un hymne de la rue, de l'époque. Et à l'époque, je pense au deuxième album, ils avaient l'intention de créer le What's Going On, mais du rap. C'est Chuck D qui l'a dit, on veut créer le What's Going On, mais du rap. Le What's Going On, qu'est-ce que c'est? C'est un album déjà de
1: légende.
0: De légende, déjà, pour commencer. Évidemment, Marvin Gaye, pour ceux qui ne le savent pas, sorti en 1971, et c'était le premier album de soul, vraiment avec des accents politicaux, sociaux et
1: écologiques.
0: Donc c'était vraiment un album qui disait des choses, et dans la soul, on n'était pas habitué. Eux, ils voulaient faire pareil pour le rap, et je pense qu'ils y sont pas mal arrivés. Et nous, on écoute tout de suite Don't Believe the Hype.

0: Chaos, Public Enemy, sur leur deuxième album It Takes a Nation of Millions to Hold Us Back. Normalement, ce titre-là, vous allez le retenir un petit peu, parce qu'on
1: ouais.
0: a commencé à le dire pas mal déjà.
1: Et d'ailleurs, je vous invite à écouter l'album de Soul Assassins, justement. On voilà. Je crois qu'on l'a évoqué la semaine dernière,
0: comme ça. Bah oui, parce que c'est un sample d'Isaac Hayes.
1: Exactement.
0: Voilà, le morceau Hyperbolic, Syllabic, Aquadidamastastic.
1: Ah oui, le fameux.
0: Le truc, voilà. Mais donc, les ponts sont faits.
1: Ouais.
0: Isaac Hayes, Public Enemy et Soul Assassins, dont t'en parlais, qui, Soul Assassins, le morceau c'était Puppet Master c'était en 98-99, je ne me rappelle plus exactement
1: de l'année. Ah ouais, il faudra retrouver la date, ouais, c'est pas.
0: Alors, donc, en gros,
1: si j'allais dire, c'est pas si vieux.
0: Oui.
1: Si c'est vieux.
0: Légèrement. Voilà. Et juste avant, on a écouté quoi?
1: Oh là là. Bah alors là, moi, je à mon sens, l'une des plus belles intros d'album jamais faite, Contract on the World Love Jam, sur Fear of a Black Planet, donc le troisième album sorti en 90, avec quand on disait que le DJ utilisait ses platines comme un instrument, on est vraiment là. C'est l'essence de Public Enemy, c'est-à-dire que il y a la façon un peu hachée de prendre un ou des morceaux, il y a des samples de discours politiques, de Malcolm X, du Reverend Jackson, du coup des choses lourdes de sens.
0: Toujours.
1: If you don't know your past, you don't know your future. C'est des choses comme ça qui sont inspirantes et on a besoin, voilà, on aime le hip-hop, mais on a aussi besoin de ce rap un peu sérieux, le fameux conscious.
0: C'est ça, mais ouais, c'est vrai que nous, par exemple, moi, quand j'ai commencé à écouter Public Enemy, j'avais 10-11 ans. Donc forcément, tu peux pas ressortir indemne, tu vois.
1: Non, ouais,
0: moi, après, je peux pas écouter que des trucs sur les oiseaux. Ça ne marche pas.
1: C'est sûr. Mais ceci dit, à la même époque, on pouvait passer justement, et c'est ce qu'on kiffe, hein, dans la musique en général, de Public Enemy à De La Soul.
0: Et là,
1: les mecs De La Soul, du coup, c'était perché à côté.
0: Voilà.
1: Hein.
0: Exactement. C'est tout ce qu'on aime. Voilà. Le maître mot, c'est la diversité.
1: Ouais, l'éclectisme.
0: Exactement.
1: Ouais, voilà.
0: Et donc, donc tu commençais à parler de l'intro, de cette intro.
1: Oui.
0: Et puis voilà, très bien.
1: Ah bah, c'est vrai que j'ai pas noté les
0: samples.
1: Pas sur celui-là d'ailleurs.
0: Il y en a 43 par morceau, je crois.
1: Ouais, c'est ça. C'est n'importe quoi.
0: Ça.
1: Et puis, Fear of a Black Planet, il y a quand même. Pas que, mais pratiquement que des morceaux monstrueux. Hein. Ça enchaîne vachement bien.
0: Ouais.
1: C'est ça le petit problème avec les plateformes actuelles, Spotify et trucs comme ça, où ils ont tendance à couper. Quand t'as le CD, t'as l'album, ça enchaîne et c'est d'une violence l'enchaînement. Et effectivement, si, c'est vrai que sur ce morceau-là, on a Edwin Starr, I'm Still a Struggling Man, donc 69. On a The Meters, donc What You Say, sorti en 74. Et effectivement, comme tu disais, à chaque fois, sur chaque morceau, t'as 3, 4, des fois 5 bouts de morceaux, tu vas avoir un dialogue et tout. Oh là là.
0: La boucherie. Vous êtes bien sûr alternante dans l'émission Bitume, une émission spéciale consacrée au groupe Public Enemy. Un groupe qui nous tient pas à cœur, comme vous l'aurez constaté, évidemment. Et on va enchaîner tout de suite avec, quand on parlait de pont avec le rock, alors là...
1: Ah oui, alors, justement, mais du coup, j'avais un doute. C'est la version avec Anthrax?
0: J'ai l'impression.
1: J'ai un doute, je sais plus. De toute façon, on va le mettre. Hein.
0: Oui.
1: On va le mettre. Mais
0: oui.
1: Mettons Bring the Noise.
0: C'est parti, tout de suite.
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0: What Side You On.
1: Exactement.
0: Clairement, nous, on a choisi notre côté. Ça me fait penser à... il y avait un groupe comme ça qui avait chanté Oops Upside Your Head. C'est Oops Upside Your Head. C'était un peu après.
1: Ah, bah oui, il y a quelques-uns. D'ailleurs, il y a Snoop d'ailleurs qui a fait Snoop Upside Your Head.
0: Et voilà, voilà. Donc en fait, tout ça, c'est des reprises de gimmicks de Grand Master Flash ou du, tu vois, du groupe des 70s. Bah évidemment que là en l'occurrence, le sample qui est puissant. Je trouve que le morceau derrière, c'est la basse, je crois, qui fait ça, c'est parti. Quand je dis parti, parce qu'il y a plusieurs R, de Maceo and the Max, hein, Maceo voilà. Parker de 73, je crois que, je sais plus l'album. Bon, de toute façon, là, ce qui nous intéresse, c'est party. Et voilà. Donc, le morceau, c'est What Side You On sur Music in Our, in Our Message, donc sorti en 94.
1: Voilà. Et juste avant, on a écouté le morceau Give It Up, sur, pareil, le même album.
0: Ouais.
1: Music and Our Message, 1994. Un sample d'Albert King, Steve Cropper et Pop Staples, qui est, le morceau, c'est Opus de Soul, 1969. Allez l'écouter, c'est un petit bonbon. Voilà. Bon, après, bon, ils n'ont pas totalement trituré comparé à ce qu'ils font d'habitude.
0: Oui, plus classique, voilà, dans la façon de...
1: Là, on le retrouve un petit peu plus.
0: Ouais.
1: Et voilà, puis pareil, hein, c'est un morceau qui parle de la destruction de la rue, de l'estime de soi, de la drogue, le crack. Et voilà, bon, du classique pour du Public Enemy. Vous êtes bien sûr alternante dans l'émission Bitume, une émission spéciale consacrée au groupe Public Enemy. Et on enchaîne avec un morceau qui s'appelle Burn Hollywood Burn. Ah. Et là, bah, quand on a dit ça, on a presque tout dit.
0: Ah ouais.
1: Mais je vais quand même ajouter quelque chose.
0: Bah oui, il faut.
1: Évidemment. Burn Hollywood Burn, pourquoi ? Déjà parce que sur le morceau, il critique l'utilisation des stéréotypes noirs dans les films, depuis tout le temps là à Hollywood,
0: Driving Miss Daisy, et puis des films plus anciens,
1: un peu plus, voilà. Ouais. Voilà. Deuxième chose à dire sur ce morceau, l'apparition d'Ice Cube et de Big Daddy Kane, deux champions, un champion de la côte ouest, un champion de la côte est. Donc ça remet un petit peu de truc un peu de carburant dans le truc, sur un morceau Public Enemy déjà pour commencer. Donc attendez-vous à des lyrics très satisfaisants,
0: très engagés. Voilà. Ouais.
1: Et puis pour terminer, il termine le morceau en disant c'est bon, on en a marre de ces conneries, vas-y, éteins-moi ça, on va aller regarder Black César.
0: Oui. Exactement.
1: On va aller regarder Black César, laisse tomber. Black César, film de Black Exploitation.
0: Ouais.
1: Voilà, la boucle est bouclée et tout de suite, c'est Burn Hollywood Burn.
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0: Public Enemy Number One.
1: Exactement, voilà. Si vous n'aviez pas compris.
0: Voilà, tout simplement. One, one, one, one, one, one. Voilà. Bon, ça, c'est un morceau. On disait tout à l'heure qu'il dit. Le Public Enemy faisait pas forcément de morceaux ou il disait pas grand chose. Mm. Et ben là, c'en est un. Là, c'en est un. D'ailleurs, c'est le premier morceau de Chuck D. Je crois qu'il a écrit d'ailleurs pour une mixtape. À l'époque, il s'appelait même pas encore Public Enemy. Mais c'est juste que lui, en fait, on va dire que dans le milieu, il était un petit peu. On le cherchait un petit peu, on le cherchait un petit peu des noises. Puis lui, il fallait qu'il se fasse sa place. Voilà, donc il s'est autodésigné Public Enemy Number One. Et puis bon, après, comme une évidence, ça s'est terminé, comme vous le savez.
1: Trop bien. Voilà. Trop bien. Juste avant, can a woman make a man lose his mind? C'est une question affirmation, évidemment. Revolverlution, c'est Revolverlution,
0: oui, c'est vrai.
1: C'est l'album de 2002. C'est pas le meilleur. Des fois, il faut savoir dire les choses. Mais par contre, c'est un morceau, du coup, plus léger.
0: C'est vrai.
1: Une fois de plus, on disait qu'il faisait rarement dans la légèreté. Mais effectivement là voilà, mais par contre on est bien sur une woman, juste avant on a eu un morceau magnifique et là on a Ice Cube qui arrive. Ice Cube, il n'y en a rien à carrer du qu'en dira-t-on,
0: c'est ça,
1: et une bitch est une bitch,
0: voilà,
1: pour lui,
0: c'est comme ça qu'on dit à Los Angeles, ça s'y paraît
1: exactement. Mais c'est vrai que on a un cadre chez Public Enemy, il y a une structure, il y a un truc et c'est ce qu'on aime franchement, ouais. Chuck D c'était un incontournable, de toute façon, dans le Rock and Roll Hall of Fame, Public y est. Et c'est bien normal. Et c'est aussi parce que Chuck D était derrière.
0: Voilà. Et puis encore aujourd'hui, sa parole est super écoutée. Attention,
1: carrément.
0: Dès qu'il dit quelque chose.
1: Il est hyper actif sur les réseaux sociaux.
0: Toujours très actif. Et il regarde toujours l'actualité politique avec un œil acerbe. Vous êtes bien sur Alternante dans l'émission Bitume. Mais attends, mais qu'est-ce que tu fais, toi? Attends, mais le morceau part comme ça. Parle-nous du morceau et puis je lâche.
1: Donc juste derrière, on met Lost at Birth. Est-ce que c'est
0: ça?
1: C'est celui que j'entends. Lost at Birth. Ah bah alors là, une fois de plus, une intro de zinzin sur Apocalypse 9-1, The Enemy Strikes Back. Donc c'est le quatrième. Ouais. Il faut imaginer qu'à l'époque, c'est 91, chaque sortie de Public Enemy était hyper attendu.
0: Bien sûr.
1: Ils pouvaient, entre guillemets, pas trop se gaufrer. Et là encore, ils réussissent. Alors, au niveau des charts, je sais pas ce que ça donne, mais les initiés, ils trouvent leur compte. Là, le morceau qu'on va écouter, c'est Lost at Birth.
0: Et
1: franchement, vous allez écouter l'intro. On va essayer de vous mettre ça bien. Carrément. Alors. Et. Comme pour Fear of a Black Planet, le morceau que je vous ai mis précédemment, les morceaux sont travaillés et l'intro, elle est toujours vachement importante. Donc de temps en temps, ça va être Chuck D qui va scander un Here it is, bam, and you say God damn, et derrière t'as X qui arrive et qui te met un truc complètement énervé. C'est ce qu'on disait en antenne. On a toujours écouté Public Enemy, mais c'est vrai qu'après, en fonction des années, alors nous c'est plutôt des décennies, on met de côté certains groupes qu'on a peut-être trop écoutés. Là, c'est vrai que l'émission, ça a été l'occasion de se dire
0: ça fait plaisir.
1: Public Enemy Number One.
0: Allez, on envoie le vrai avec l'intro et tout.
1: Avec
0: on
1: Lost at Birth.
0: Allez, c'est parti.
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0: The Hard Rummer. Will you never been a mean. Le morceau c'est Lost at Birth 91, Apocalypse 9-1, The Enemy Strikes Back. Je crois que je l'avais évoqué.
1: Ouais.
0: Avec un sample de Deep Purple, Living Wreck, ouais, sur l'album In Rock sorti en 70. Voilà, ça c'est vraiment un morceau à l'image de Public Enemy.
1: Ouais.
0: Bah, et on aime ou pas, parce que c'est vrai que ce truc entêtant, moi, ouais, ça me transporte, je trouve ça magique, mais certains peuvent se dire
1: Qu'est-ce que c'est que ça, c'est inaudible.
0: Donc voilà, faites-vous votre avis.
1: Voilà, et l'émission va se terminer malheureusement. Si vous l'avez raté, si vous voulez réécouter toutes les boucheries qu'on a envoyées, vous pouvez sur le site de la radio alternantfm.net ou sur l'insta de l'émission Bitume, BEATUME-HIP. Hop, et nous, on va se quitter avec quand même un dernier morceau. Hein, voilà, on a le temps d'en placer un. Hein. Pour tout vous dire, on avait prévu Fight the Power. Bon, étant donné qu'on vous le place à peu près tous les mois, on s'est dit, bon, cette fois-ci, on les épargne. Voilà. Et on va terminer avec, de toute façon, pareil, une boucherie.
0: Ouais.
1: Un gros, gros, gros classique. Le morceau, c'est 911 is a joke, paru sur Fear of a Black Planet en 1989. Et déjà, c'est un morceau solo de Flavor Flav.
0: Ouais.
1: Voilà, on en
0: c'est
1: a
0: la
1: pas
0: troisième
1: masses,
0: piste.
1: Hein, voilà.
0: Truc de ouf.
1: Ah là là, ça fait un petit peu psychopathe. Mais ça va. Très bien. Donc, évidemment, le morceau critique l'insuffisance du 911, hein, le numéro de téléphone d'urgence utilisé aux États-Unis, et le manque de réponse policière, et notamment quand il faut aller dans des quartiers un petit peu plus noirs. Voilà. Bon, bref, en tout cas, du pur Public Enemy comme il en faut, de toute façon. Et puis nous, on vous souhaite un bon week-end, une bonne semaine, voilà, tout en revendication et en société. Et puis, on revient la semaine prochaine, peut-être un peu plus calme, on sait pas, on verra, on se tâte. Allez, bisous.
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0: 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Et RFI Midi continue avec le grand journal de la mi-journée. Bonjour Florence Tomaso.
1: Bonjour Paul, bonjour à tous. Au sommaire de ce journal, des colons israéliens violents encerclent depuis plus d'une semaine trois maisons de Palestiniens en Cisjordanie occupée. Des familles qui se retrouvent privées de tout et qui ne cachent pas leur peur. Nous irons à Kousra près de Naplouse dès le début de ce journal. Opération détente pour la Corée du Sud vis-à-vis des États-Unis. Séoul tente de faire comprendre à Washington que les manœuvres militaires conjointes que Donald Trump veut réduire ne visent pas à attaquer Pyongyang. Au Royaume-Uni, c'est un pair commis par le nouveau Premier ministre. Ce dernier a vanté un nouveau téléphone, mais son numéro s'est retrouvé disponible sur Internet. Et puis nous terminerons ce journal en Hongrie, où le niveau du Danube n'a jamais été aussi bas. Et pour contrer ce phénomène, eh bien, le gouvernement hongrois avance le projet d'un barrage sur le fleuve. Cela fait maintenant plusieurs mois que les Palestiniens de Cisjordanie occupée sont confrontés à des attaques récurrentes de colons. Dans un de ces villages, à Kousra, près de Naplouse, cela fait plus d'une semaine que trois maisons sont encerclées par ces colons violents. Les familles sont terrifiées, coupées du monde. On part tout de suite à Kousra retrouver notre correspondante, Frédéric Misselin. Frédéric, bonjour, vous êtes sur place et la situation reste inchangée.
2: Oui, je me trouve, Florence, en fait, sur la colline qui fait face à ces maisons assiégées par les colons. 13 personnes sont toujours piégées chez elles, empêchées d'entrer, de sortir. La nuit dernière, le propriétaire d'une des maisons, Loay Aboridi, un Palestinien qui a la nationalité américaine, a réussi à rentrer chez lui. Il arrivait des États-Unis. Il a raconté qu'il était terrifié à l'idée d'être confronté à la violence des colons. Après avoir attendu 1h30 hier soir, il a finalement été escorté par les soldats israéliens pour rejoindre son logement. Loay Aboridi a hissé un drapeau américain sur sa maison. Il réclame l'aide et la protection de Washington. Les colons violents, eux, sont toujours dans la zone depuis presque une dizaine de jours. J'ai rencontré un proche d'une des familles encerclées. Il appelle son fils au téléphone 10 fois par jour. Internet est coupé. Il s'inquiète et raconte « Mes proches ne peuvent pas sortir. Les soldats israéliens interdisent de rester près des portes et des fenêtres par mesure de sécurité », dit l'armée. La solidarité s'organise à la mairie de Kousra. Les autorités tentent de faire parvenir des vivres, de l'eau. L'armée israélienne est toujours postée autour des maisons et filtre les approvisionnements.
1: Merci Frédéric, vous étiez en direct de Kousra, en Cisjordanie occupée. Le détroit d'Ormuz restera fermé tant que Washington n'aura pas rempli ses engagements prévus dans le protocole d'accord signé en juin. C'est la déclaration qu'a fait ce matin le négociateur en chef iranien. Hier déjà, un responsable iranien a menacé de lancer une nouvelle attaque si Washington ne parvenait pas à mettre pleinement en œuvre un accord de paix d'ici quelques semaines. Hier, moins de 10 bateaux ont pu franchir le détroit d'Ormuz avant le déclenchement de la guerre. Entre 130 et 140 navires franchissait ce détroit chaque jour. En Syrie, l'explosion accidentelle d'un réservoir d'hydrogène dans la centrale électrique de Banias a fait au moins 3 morts. L'explosion a été provoquée par des travaux d'entretien. Cette centrale est l'une des plus importantes du pays. Depuis la chute de Bachar al-Assad, les nouvelles autorités se sont engagées à moderniser les infrastructures énergétiques du pays.
0: Séoul tente l'apaisement vis-à-vis des États-Unis concernant leurs manœuvres militaires conjointes.
1: Les autorités sud-coréennes ont souligné que ces exercices qui ont débuté hier ne visaient pas à attaquer la Corée du Nord après que Donald Trump a annoncé réduire la participation américaine, participation qui selon lui envoie un signal inapproprié et aussi la Pyongyang. Séoul essaye donc d'éteindre l'incendie. Nicolas Feldman.
3: Le message est laconique, mais le communiqué relayé par les services de la présidence sud-coréenne est clair. L'objectif de ces manœuvres n'est pas de traiter une entité spécifique comme un adversaire, mais de préserver les vies quotidiennes de la population. Nous n'avons, poursuit le texte, aucune intention d'attaquer la Corée du Nord, ni d'attiser les tensions dans la péninsule. Avec cette déclaration, le président sud-coréen cherche d'abord à rassurer Donald Trump, qui a jeté un froid sur l'alliance entre Séoul et Washington, mais il veut aussi et surtout ménager ses relations avec son voisin nord-coréen, car depuis son arrivée au pouvoir en 2025, le président Lee Jae-myung a rompu avec la ligne dure de son prédécesseur et prône désormais des pourparlers sans condition avec Pyongyang. Samedi encore, il proposait un dialogue pour mettre formellement fin à la guerre de Corée. Ce conflit débuté en 1950 n'est toujours pas officiellement terminé, faute de traités de paix, des mains tendues qui n'ont depuis jamais été saisies par Pyongyang.
1: Et le Japon, de son côté, a redit la nécessité d'être unis entre alliés, insistant sur le fait que cette coopération trilatérale Corée du Sud, Japon, États-Unis était primordiale pour la paix et la stabilité dans la région.
0: Et les relations entre les États-Unis et leurs partenaires, on en reparle avec notre invité, le chercheur Jérôme Viala-Godefroy, dans 10 minutes.
1: Le procès des réseaux sociaux aux États-Unis entre dans le vif du sujet. Meta, anciennement Facebook, affronte ce mardi à Oakland, en Californie, les premières plaidoiries d'un procès fédéral dans lequel plusieurs États américains lui réclament près de 200 milliards de dollars de pénalités et une refonte de ses deux applications phares. Les plaignants accusent le groupe d'avoir rendu les adolescents accros à Facebook, Instagram, d'avoir dégradé leur santé mentale. Sont aussi visés TikTok, Snapchat et YouTube. Les débats vont durer 6 semaines. La guerre en Ukraine avec une nouvelle frappe russe qui a visé le nord-est du pays, la région de Kharkiv. Le bilan est d'au moins 10 morts et 8 blessés. La roquette a détruit des maisons, des véhicules, des magasins et un bureau de poste. Dans la nuit, la Russie a de son côté envoyé 147 drones, dont 111 ont été abattus ou interceptés. Le maire de Moscou affirme, lui, que 620 drones ont été lancés vers Moscou dans la nuit. 4 ans après le début de cette guerre, Kiev et Moscou font monter en puissance leurs frappes de longue portée et la diplomatie est au point mort. Le nouveau gouvernement britannique emmêlé dans des accusations d'imprudence. Le Premier ministre Andy Burnham est arrivé à Downing Street en présentant fièrement un modèle de communication informelle proche des gens. Peut-être un peu trop proche, le numéro de téléphone du ministre de la Défense a été retrouvé sur Internet. Emeline Vin.
4: Le numéro du portable personnel du ministre de la Défense, accessible à tous sur Internet, ainsi que ceux des ministres de la Justice et de l'Irlande du Nord. Les membres du gouvernement possèdent un téléphone dédié aux affaires officielles, mais l'accessibilité de leurs coordonnées personnelles pose tout de même des problèmes de sécurité, en particulier pour un portefeuille aussi sensible que la Défense, en permettant à des personnes mal intentionnées de se faire passer pour ces ministres en empruntant le numéro, une technique appelée le « spoofing ». Le numéro de West Streeting, le ministre de la Défense, a depuis été retiré du domaine public et rien n'indique qu'un acte malveillant ait été commis. Mais c'est la deuxième fois en 2 jours que le gouvernement est ciblé par des accusations de négligence. Ce lundi, le journal en ligne Politico révélait que le premier ministre Andy Burnham avait échangé des messages avec une personne se faisant passer pour la chef de cabinet de Donald Trump avant de s'apercevoir de la supercherie. Downing Street assure que rien d'important n'a été dévoilé, mais plusieurs anciens conseillers à la sécurité nationale appelle à davantage sécuriser les communications de l'exécutif. Emeline Van Londres, RFI.
1: En France, les suites du piratage qui a visé la direction des finances publiques, Bercy va détailler cet après-midi sa réponse à ce piratage massif du fisc et ce au lendemain d'une réunion de crise à Matignon où Sébastien Lecornu a demandé un état des lieux de cette cyberattaque qui a abouti au vol de données personnelles de quelques 700 000 usagers et qui fait craindre des escroqueries ciblées. Une conférence de presse est prévue à 16h au ministère de l'économie et des finances. Les pirates, eux, affirment avoir déjà vendu les données dérobées pour une somme se chiffrant en milliers d'euros.
0: Les États n'avaient plus emprunté à des taux aussi élevés depuis des décennies.
1: En Europe, au Japon, aux États-Unis, les marchés des obligations avec lesquels les pays financent leurs dettes atteignent des sommets. En cause, Pierre-Olivier, la guerre au Moyen-Orient, mais pas uniquement.
5: Oui, le rendement des bons du Trésor américain à 30 ans dépasse actuellement les 5%. La France emprunte aussi cher qu'en 2008 en pleine crise financière et les obligations émises par le Japon approchent de leur plus haut historique. Mais les États n'ont pas le choix. Pour continuer à se financer, ils doivent emprunter sur les marchés. Problème, dans un monde devenu structurellement instable, la confiance des investisseurs en l'avenir s'est érodée. Guerre au Moyen-Orient, droits de douane, prix de l'énergie, inflation. Dans cet environnement incertain, les marchés financiers qui détestent le risque font donc grimper leur taux d'intérêt. À cela s'ajoute aussi une demande croissante d'argent partout dans le monde, y compris de la part des entreprises de la tech. Elles investissent à coups de centaines de milliards de dollars et les créanciers préfèrent prêter à elles plutôt qu'aux États. Conséquence, emprunter coûte plus cher et au bout de la chaîne, ce sont les citoyens qui devront payer la facture d'une façon ou d'une autre. Car pour rembourser leurs dettes, Florence, les États choisissent généralement d'augmenter les impôts et réduire les dépenses.
1: Merci Pierre-Olivier pour ces précisions. Un village nigérian pris pour cible la nuit dernière. L'attaque menée par des hommes armés a fait au moins 24 morts. Un massacre commis dans l'état du Plateau. La plupart des victimes sont des femmes et des enfants. Cette région subit depuis plus de deux décennies des violences intercommunautaires récurrentes entre éleveurs itinérants et agriculteurs sédentaires, notamment au sujet de l'utilisation des terres. Au Brésil, la compagnie publique pétrolière Petrobras a annoncé vendredi dernier avoir découvert du pétrole en haute mer, dans une vaste région maritime baptisée Marge équatoriale, située au large de l'Amazonie. Une exploration contestée par les défenseurs de l'environnement qui craignent l'impact sur la biodiversité. Mais pour le président Lula, cette découverte est, je cite, un passeport pour l'avenir. François-Damien Bourgerie.
6: Combinaison orange siglée Petrobras sur le dos, une fiole contenant quelques millilitres de brut entre deux doigts. Pour Lula, ce pétrole découvert au large de l'Amazonie représente un futur plein de promesses.
7: Nous avons la chance de disposer d'un pétrole vraiment exceptionnel et de la plus haute qualité pour assurer un avenir radieux à vos enfants et à ce pays.
6: Mais s'il parle de cette découverte comme d'un passeport pour l'avenir et d'un moyen pour renforcer la souveraineté nationale, pas question pour le président de gauche de se renier.
7: Je ne renonce pas à mon combat pour qu'un jour nous n'ayons plus besoin d'utiliser des combustibles fossiles parce que ce pays continuera d'être le chef de file en matière d'innovation dans les biocarburants.
6: Les défenseurs de l'environnement, eux, alertent sur un risque pour une région riche en biodiversité au large de la plus grande forêt tropicale du monde. Certains jugent que les conséquences d'une éventuelle marée noire ont été mal évaluées et pointent que les populations autochtones n'ont pas été consultées avant d'autoriser l'exploration. Il faut faudra encore compter une quinzaine de jours de forage pour mesurer l'ampleur de la découverte, mais Petrobras se dit déjà extrêmement optimiste.
0: Le manque de pluie touche tous les cours d'eau en Europe. Le niveau du Danube, le deuxième fleuve du continent qui va de l'Allemagne à la Roumanie en traversant plusieurs pays, n'avait jamais été aussi bas.
1: La situation est toujours critique en Europe centrale et notamment en Hongrie. Le pays possède une seule centrale nucléaire qui fournit 40% de l'électricité. Et pour refroidir ses réacteurs, elle doit pomper de l'eau dans le fleuve. Mais si le niveau d'eau du Danube, qui est en pleine décrue, baisse encore de 5 cm, la centrale sera totalement hors service. Actuellement, elle est à 25% de sa capacité. Et suivant l'exemple de la Roumanie, le gouvernement hongrois vient de lancer des travaux d'urgence pour aménager un barrage sur le Danube. À Budapest, la correspondance de Florence Labruyère.
8: Plus d'une centaine de militaires sont mobilisés sur ce chantier d'urgence. Bâtir un barrage submersible pour faire remonter le niveau du fleuve devant la centrale nucléaire hongroise. Actuellement, il y a tellement peu d'eau que la centrale produit très peu d'électricité. Peter Madiar, Premier ministre.
9: La baisse prolongée du niveau du Danube porte un préjudice énorme à l'économie hongroise. Il fallait trouver une solution qui puisse être mise en œuvre immédiatement.
8: Mais il faudra plusieurs semaines pour achever le barrage. Alors les autorités ont fait couler deux barges dans le fleuve. Un naufrage contrôlé pour faire remonter le niveau temporairement de quelques centimètres et permettre à la centrale de pomper un peu d'eau. Casque sur la tête, le Premier ministre Peter Madiar est en direct du bord du Danube.
9: Les autorités et les experts sont d'accord. Il faut ces deux solutions, le barrage et les barges, pour garantir la sécurité de la centrale.
8: Peter Madiar a fait de l'événement un véritable film d'action. Dans des vidéos postées sur les réseaux, on le voit arriver sur le terrain en hélicoptère. Et on voit aussi le Premier ministre arpenter le chantier jour et nuit et expliquer le déroulement des travaux. Les journées de mardi et mercredi seront cruciales, annonce Peter Madiar, car la décrue du Danube pourrait atteindre son niveau maximum. Florence Labruyère, Budapest, RFI.
1: La FIFA a encore perturbé plusieurs semaines après le projet avorté de Gianni Infantino, président de l'instance mondiale du football, d'ouvrir la FIFA aux investissements privés. Kevin Lamour, directeur général des opérations de la FIFA, vient d'être écarté. Baptiste Leduc.
10: Kevin Lamour l'avait dit au moment de s'opposer à ce projet contesté de société commerciale, si cela doit me coûter mon poste, qu'il en soit ainsi. Eh bien cela n'a pas manqué, la FIFA a confirmé lundi soir la fin de la collaboration entre Kevin Lamour et l'instance mondiale. Il faut dire que le français n'avait vraiment pas épargné Gianni Infantino. Dans un communiqué transmis à l'agence Associated Press le 31 juillet, Kevin Lamour ne nommait pas le président de la FIFA mais critiquait, je cite, le projet d'une seule personne et appelait les dirigeants du monde entier à se poser poser les bonnes questions. Beaucoup plus virulent que le secrétaire général de la FIFA, le Suédois Mathias Grafström, qui s'est contenté de saluer l'abandon du projet de société commerciale, Kevin Lamour incarnait ce vent de mécontentement au sein de la FIFA. Plusieurs salariés de l'instance ont exprimé leur déception et leur inquiétude face à la tendance de Gianni Infantino d'agir en cavalier seul sur certains dossiers. Kevin Lamour était en poste depuis 2 ans. Il a travaillé auparavant pendant 15 ans à l'UEFA, la Confédération européenne parmi les plus farouches opposants à Gianni Infantino.
1: Il sera 12h35 en temps universel quand Sophie Adnaud, à bord de la Station Spatiale Internationale, fera sa première sortie dans l'espace. L'astronaute sera la première française à effectuer une telle sortie. Durant 6h30, elle devra, avec un astronaute américain, remplacer une antenne qui joue un rôle essentiel dans la transmission des communications entre la Station Spatiale Internationale et le centre de contrôle de Houston.
0: Merci beaucoup Florence Tomaso pour ce journal. Tout de suite les sports.
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0: Thanks, guys.
1: Merci.
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chez le poète, il est deux êtres bien distincts, obéissant chacun à ses propres instincts. Le premier est celui qui vit avec les hommes, partage

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0: Bonjour à toutes et à tous et bienvenue sur Alternante, c'est Mosaïque Littéraire. Nous allons aujourd'hui nous plonger à nouveau au sein de la police judiciaire en suivant une équipe d'enquêteurs qui, pour la plupart, ne nous sont pas inconnus et qui sont les héros du nouveau livre de Jean-François Pasque intitulé « L'avocat du diable » publié chez Fayard dans une nouvelle collection, les lauréats du prix du Quai des Orfèvres, prix remporté par notre invité en 2023 pour « Fils de personne ». Bonjour Jean-François.
1: Bonjour Daniel.
0: Alors je rappelle que vous êtes policier à Nantes et auteur de nombreux ouvrages dont nous avons fait souvent écho ici. Je crois que c'est le 9e.
1: C'est
0: le 9e. Bon, ça commence à compter. L'auteur lui-même s'en souvient pas trop, donc c'est parfait. Donc, alors, de par votre fonction, vous êtes donc bien placé pour nous faire entrer dans un milieu qui alimente abondamment la littérature, le cinéma, la télévision et enchante une foule de lecteurs. Depuis vos débuts en écriture, vous donnez à vos personnages une dimension humaine, ce qui vous caractérise et vous différencie d'autres auteurs de romans policiers. Peut-être peut-on parler de roman tout court ? On va l'évoquer ensuite. Et comme à votre habitude, les références littéraires sont très nombreuses, peut-être encore plus dans ce livre, car on a affaire aussi à un homme, Dominique Jean, un auteur, justement. Donc, je voudrais votre réaction. J'ai qualifié de héros vos personnages, mais ce sont avant tout des gens ordinaires qui exercent un métier difficile et comme chacun d'entre nous ont leurs qualités et leurs défauts.
1: Alors oui, ce sont des personnages que j'ai connus. Voilà, je m'inspire beaucoup de la réalité, hein, dans mes romans, la plupart du temps, même tout le temps, c'est du vécu policier transposé en littérature. Et donc, que ce soit les personnages, les atmosphères, les lieux, c'est des choses, c'est des endroits, des personnes que j'ai fréquentées et que j'utilise. Donc, c'est vrai que les personnages, ce sont des personnages qui peuvent être authentiques parce que ils ont une bonne partie de véracité. Voilà, je m'inspire beaucoup de la réalité pour écrire.
0: Ouais. Alors j'ai justement dit qu'on était, on parle souvent de polar, roman policier, thriller. Moi je qualifierais ce livre-là, et même, on ne va pas revenir sur les précédents, mais des romans tout court.
1: Alors pour moi c'est un compliment. C'est vrai que, bon, je lis quelques polars, hein, de temps en temps, mais seulement quand je rencontre les auteurs, j'en lis un par auteur. Après, je veux pas en lire trop parce que j'ai pas envie de me laisser aspirer par ce qu'ils écrivent, de vouloir faire comme eux. Moi, j'ai ma petite marque de fabrique et mon authenticité, j'y tiens énormément. Et c'est vrai que la plupart du temps, dans le polar, bon, il y a quand même beaucoup de glauques, de sanglants, de sordides. Et moi, c'est des choses que j'ai au travail. Donc, si j'écris, c'est pas pour retrouver cet univers-là. Au contraire, c'est pour m'en sortir un petit peu. Donc, c'est vrai que c'est une littérature noire au départ, hein, quand même, hein, puisqu'elle a une fonction également sociale. Mais comme dirait, alors il y a un auteur que j'aime beaucoup, qui est Pierre Lemaître, qui avait une formule qui est géniale. Donc, je vais paraphraser en le citant. Pierre Lemaître disait, au départ, il a commencé par écrire des romans policiers. Et il avait dit cette phrase géniale. Il avait dit, mon roman policier, c'est un roman qui a mal tourné. Il a sniffé de la blanche. Et quelque part, c'est un peu ça. C'est-à-dire que moi, j'ai voulu ouvrir mon champ de lecteur et puis surtout me faire plaisir. Moi, je lis énormément de littérature blanche, donc j'écris les livres que j'ai envie de lire, et donc pour moi, c'est naturel de mélanger la littérature blanche avec de la noire.
0: Voilà, on reviendra tout à l'heure d'ailleurs sur les très nombreuses références littéraires que l'on retrouve dans ce livre. Alors, donc, L'avocat du diable, donc, sorti récemment, hein, chez Fayard, donc, met

0: En scène, le commandant Julien de Lestran et son adjointe Victoire Beaumont, qui sont déjà présents dans le précédent Fils de personne. On y retrouve aussi une psychologue qui s'appelait Claire Ribaud. Et ce livre, on le détaillera tout à l'heure, hein, donne encore une plus grande place aux femmes.
1: Alors oui, parce que c'est encore une fois quelque chose que j'ai vécu à travers mon histoire policière, ma carrière policière. Alors mon livre se situe... il se passe pas aujourd'hui.
0: Hein. Voilà,
1: il se passe,
0: si je voulais, voilà.
1: Ouais, c'est important pour moi de le préciser. Il se passe dans les années 2010-2014, ouais. Parce que pour moi, c'est des années qui sont très intéressantes. Quand je suis entré dans la police, la reine d'épreuve, c'était l'aveu. Et puis d'un seul coup, avec la technique, la reine d'épreuve, c'est devenu l'ADN. Et en fait, on est passé subitement de tout humain à tout technique. Et en 2014, on se situe à un moment de bascule, ce qui pour moi est très intéressant parce que je peux à la fois jouer sur la technique sans aller dans l'excès, et je peux garder quand même ce qui est le fondement de notre métier, l'humain, les valeurs humaines.
0: Ouais, voilà. Alors, on va pas trop vite, Jean-François, non. Parce que justement, on va revenir sur cet aspect-là. Hein. Alors donc, je vais essayer d'expliquer très rapidement un peu, du moins le début du livre, hein, puisque le but ne va pas être de trop donner de réponses aux lecteurs, aux auditeurs et aux futurs lecteurs. Alors le livre donc débute plutôt calmement, hein, avec un départ en retraite et l'arrivée d'une nouvelle commissaire principale qui s'appelle Rachel Delépine, qui entend s'imposer dans un univers essentiellement masculin. Hein. Il faut préciser, et vous l'avez dit, que l'action se situe en 2010, alors que le mouvement MeToo n'a pas pris l'importance qu'il aura en 2017. Hein, MeToo, c'est un peu près dans ces périodes-là aussi, mais c'est le balbutiement. On va ensuite assister à une arrestation en flagrant délit qui tourne mal, avec la mort d'un passant, et au cours de laquelle Julien de Lestran va même risquer sa vie. Hein. On pourra en parler. Alors, le but ensuite, c'est de savoir, est-ce qu'il a commis une faute? Il faudra des conclusions de l'IGPN. Alors, il se retrouve... mise en retrait, mais non pas en retraite, on va bien préciser, même si elle approche pour lui. Et c'est son adjointe, Victoire Beaumont, qui va prendre le relais et qui se trouve en première ligne. Ensuite, il y aura un double féminicide sur lequel donc Victoire et son équipe vont devoir travailler. Julien, quant à lui, il est un peu mis en retrait, mais sa patronne va lui demander d'enquêter sur un écrivain très très célèbre, qui s'appelle Dominique Jean, on l'appelle DJ hein, dans la plupart de ce livre, contre lequel une femme porte plainte. Et puis, avant de parler de ce personnage qui est super intéressant, hein, qui est un des protagonistes du livre, j'aimerais qu'on revienne un peu sur Julien de Lestran. Qui est-il, en fait? C'est cet homme qui est un peu bousculé parce que les jeunes arrivent, les méthodes changent, vous l'avez un peu dit, mais j'aimerais qu'on prenne le temps de s'intéresser à lui parce que c'est quand même aussi un personnage intéressant et peut-être un peu de Jean-François Pasque aussi dans cet homme.
1: Alors c'est très amusant parce que tout à l'heure, quand vous avez parlé du Daniel, quand vous avez parlé du commandant de Lestran, vous l'avez appelé par son prénom. Vous l'avez appelé Julien.
0: Et
1: on sent une certaine proximité. C'est très touchant pour moi, auteur, d'avoir quelqu'un qui évoque le personnage sous son prénom. On voit tout de suite qu'il y a une proximité. Alors c'est vrai que le commandant de Lestran, c'est plutôt un flic à l'ancienne, hein, qui est rentré dans la police un peu par hasard, comme effectivement moi je suis rentré dans la police par hasard, puisque au départ j'étais chimiste. Et qui a trouvé dans cet univers matière à nourrir son goût des autres et son voyeurisme, puisque de Lestran est quand même un voyeur. Il aime voir les choses, il aime voir les choses cachées, celles qu'on n'a pas l'habitude de voir. Et il a une figure, c'est vrai, de paternaliste, parce qu'il a cette petite jeune qui est sortie d'école, qui lui est affectée en tant qu'adjoint. Donc il a un peu un côté paternaliste, protecteur. Il est imposant physiquement, il est quelqu'un de très rassurant, il a plutôt quelqu'un qui est de sang-froid, et Il est à l'image, alors c'est un peu le fils de Maigret quelque part, puisque on parlait de littérature. Oui, je suis un grand lecteur de Simenon, pas trop les Maigret, mais surtout les romans durs. Mais j'ai vu les Maigret comme beaucoup de gens à la télévision, et c'est vrai que ce personnage, il en impose. Quand Maigret rentre quelque part et qu'il s'assoit, il y a le silence qui se fait, et c'est un peu l'image que je voulais avec de Lestran. Donc c'est un personnage qui est très attaché à certaines valeurs humaines également, qu'il défend, et qui va se retrouver un petit peu dans un tsunami à une époque où beaucoup de choses changent. On a parlé de la technique qui a fait son apparition, mais également les femmes qui c'est ce que j'ai vécu moi, les femmes se sont imposées dans la police, et ça n'a pas été facile pour elles, et je tenais justement à leur rendre hommage à travers ce livre également, parce que rentrer dans un milieu très machiste avec des codes très virils, il a fallu qu'elles montrent au départ ça a été très compliqué. Et puis finalement, les choses se sont faites naturellement. Alors les hommes ont vacillé, c'est à l'image de ce qui se passe.
0: Oui, moi, tout je voulais à fait, on le voit. Hein.
1: De Lestran, il est mis un peu au placard. Voilà, et ce qui permet à Victoire d'avoir une opportunité pour s'imposer, et c'est un peu en filigrane du livre, voilà, les hommes vont vaciller, les femmes vont s'imposer, c'est quelque chose que j'ai vécu aussi à travers mon expérience professionnelle.
0: Ce qui est intéressant justement, de toute façon on reparlera aussi de Victoire tout à l'heure, on s'intéressera un peu à elle, c'est que, bon elle se retrouve, elle est aussi, elle dirige un certain nombre d'effectifs, je veux dire, parce qu'un effectif c'est un homme ou une femme, mais oui, c'est une personne, c'est pas un groupe.
1: Non.
0: Bien le préciser quand on parle de l'effectif. Et en fait, elle sait qu'elle va... Il y a quelques fortes personnalités hein, dans ce groupe, avec des hommes un peu, comme vous l'avez dit, assez maladroits dans leurs propos vis-à-vis des femmes. Mais c'est pas forcément méchant, mais elle va savoir, avec beaucoup de fermeté et d'humour, de les recadrer aussi, ce qui ne leur déplaît pas forcément. Et non, de savoir trouver les mots.
1: Tout à fait. Donc, elle va pas avoir un rapport avec eux de frontal, mais elle va leur faire passer des messages. Et encore une fois, dans ce livre, j'ai voulu montrer que moi, c'est ce que j'ai vécu. C'est-à-dire qu'il m'est certainement arrivé à un moment d'avoir des propos grivois, maladroits, devant mes collègues. Et sans m'en rendre compte, j'ai pu les choquer. Mais c'était inconscient. J'avais pas l'intention de les blesser, de leur faire du mal. Mais par contre, après, j'ai eu la chance d'avoir des gens qui m'ont expliqué que ce que je venais de dire, ou mon propos, mon comportement pouvait susciter un dérangement, une gêne, et donc j'ai modifié mon propos. Et là encore, dans ce livre, on voit que on débute avec des personnages qui sont bien campés, et progressivement, les choses vont évoluer. Et moi, je crois beaucoup à l'intelligence des gens. C'est-à-dire que c'est ce qui m'est arrivé. Moi, j'ai évolué. En fait, on a fait tous un pas de côté. On a appris à se connaître et on a évolué, on a progressé. On a appris à travailler ensemble. Et les choses se sont faites presque naturellement. Voilà.
0: Ouais. On voit justement, on peut parler aussi de cette nouvelle patronne, Rachel de Lépine, qui arrive. Alors, elle est la patronne, hein, donc il faut qu'elle frappe fort, surtout au niveau d'un départ en retraite où c'est un petit peu arrosé, donc elle préfère le verre d'eau et le verre de cidre plutôt que peut-être le whisky ou le pastis. Mais elle s'impose très fermement, et on va la voir aussi évoluer au fil de l'ouvrage, où elle est capable de reconnaître les capacités de chacun. Et puis il y a un mot, justement, on reviendra souvent sur des mots techniques, elle vient de ce qu'on appelle la tenue.
1: Oui.
0: Est-ce que vous pouvez nous donner des éléments par rapport à de Lestran, par exemple?
1: Alors, les policiers qui travaillent en PJ, travaillent en civil, et ils appellent leur homologue qui travaille en tenue, ils appellent la roupane.
0: Oui, c'est ça.
1: Voilà, le mot technique, c'est la roupane. Ça fait partie du jargon policier. Donc, la roupane, ce sont les policiers qui travaillent en tenue, qui sont désignés par les policiers qui travaillent en civil. D'ailleurs, le mot roupane vient du mot ropa, en espagnol, qui est le vêtement. Et c'est sous l'époque de Franco, quand les Espagnols sont venus se protéger en France, qu'ils ont apporté ce mot ropa qui a été intégré dans la culture policière. Ouais. Comme quoi, la police fait aussi œuvre d'intégration. C'est vrai que cette femme, elle est à l'image des hommes aussi. Si les hommes sont capables de faire un pas de côté, les femmes aussi font un pas de côté. Victoire en fait. La patronne, elle arrive, effectivement, au départ, elle arrive dans un milieu, elle vient d'un univers qui est différent. Elle a travaillé en tenue, elle a travaillé en sécurité publique, où là, on a un commandement qui est naturellement plus directif. et elle tombe dans un service de PJ où il faut un peu plus de souplesse. Donc elle n'a pas encore tous les codes, toutes les outils, et il faut qu'elle s'adapte. Alors au départ, elle part avec son savoir-faire, comme elle faisait auparavant, et au fur et à mesure, elle va se rendre compte, elle va faire son propre diagnostic, et elle va modifier son comportement, et elle va surtout avoir l'intelligence et l'humilité de reconnaître que là, peut-être qu'elle s'était trompée. Absolument. Et la reconnaissance vaut pour les effectifs qu'elle dirige, pas une acceptation, mais se disent, bah, voilà, elle aussi, elle a fait un effort, donc nous, on va en faire. Et je parlais d'intelligence, c'est dans les que ce soit au niveau des corps, entre les commissaires, les officiers, les gardiens, mais également entre les sexes. Et c'est cette intelligence générale que je voulais mettre en...
0: Ouais, ouais. Et d'ailleurs, on voit, elle demande à quitter son bureau, hein, pour aller aussi sur le terrain si c'est possible.
1: Voilà, c'est une chef de service, donc elle a des contraintes qui sont différentes des policiers qui enquêtent.
0: Elle est en première ligne,
1: elle a une responsabilité, elle dirige un service. Encore une fois, elle a des contraintes qui sont autres, mais comme elle dirige ses hommes, elle a nécessité de les connaître et de savoir quelles sont leurs contraintes à eux. Voilà, pour bien diriger un service, il faut savoir quelles sont les contraintes de ses effectifs et les difficultés. Et donc, c'est pour ça qu'elle met un point d'honneur à aller sur le terrain avec eux. C'est ce qui se passe la plupart du temps. D'ailleurs, hein, c'est la réalité. Ouais. Nos patrons
0: aller sur le terrain.
1: Ouais, c'est des policiers. Donc, ouais, ils viennent avec nous sur le terrain. Ils aiment ça. Et puis, ça leur permet aussi d'être en phase avec leurs effectifs et de faire corps avec eux. Ça, c'est très important.
0: Oui, on s'en rend compte de cette solidarité dans le livre. Elle est absolument importante. On en touchera peut-être encore un petit mot tout à l'heure. Je reviens, avant qu'on rentre un peu dans le corps de l'enquête, j'aimerais revenir sur des points précis concernant de Lestran. Donc, vous l'avez dit, un peu le policier à l'ancienne qui voit arriver de nouvelles méthodes. Quelqu'un de très humain, on l'a dit. Il a aussi des petites habitudes et il déroge un peu parfois à certaines règles imposées. Il a un peu dans son fonctionnement sans transgresser ce qu'il doit faire, mais il a sa façon de procéder.
1: Alors c'est vrai que on pourrait paraphraser également Simenon, qui dans un de ses ouvrages sur Maigret, à un moment je crois que c'est Maigret, Piètre le laiton, et il y a un laiton qui vient en observation et il vient pour observer la méthode Maigret. Et Maigret lui dit, mais il n'y a pas de méthode. Bon, en fait, il y en a une, mais il ne veut pas l'avouer. Donc, il a ses petites habitudes, il a ses façons de faire. Il aime aussi la digression. Il aime sa digression personnelle qui n'a pas de conséquences pour les autres. Et puis, c'est quelqu'un qui est... Alors, c'est pas un libertin, mais c'est un libertaire. Voilà, il est très attaché à la liberté. Et pour lui, il a autant vocation à innocenter quelqu'un qu'à le mettre en garde à vue et à établir les preuves pour qu'il soit déféré devant la justice.
0: On parlera tout à l'heure de sa relation avec l'auteur, hein, Dominique Jean. Là, ça, c'est vraiment une bonne partie aussi du livre. Hein. Des petits points. Il dit souvent, hein, que si la technique, je reprends ce que vous écrivez, hein, si la technique était devenue prépondérante en imposant son règne, l'humain n'était pas encore mort. Ça, c'est quelque chose d'important pour lui.
1: Hein. Ouais. Alors la difficulté de Lestran, c'est qu'il est en fin de carrière et il voit disparaître un petit peu le monde qu'il a aimé, qu'il a fréquenté, et il se voit bousculé. Il y a une remise en question de par la technique sur l'humain, et il trouve cela très très dangereux. Et avec sa nouvelle collègue, qui est elle, qui a 5 ans d'expérience, donc qui est plus au fait de la technique, il tient en fait à la mettre en garde concernant ce basculement au tout technique. Et il tient absolument à préserver l'humain, parce que l'humain, c'est vraiment, encore une fois, c'est le cœur de mon métier. Et ce que la technique n'explique pas, l'humain pourra y toucher du doigt. Voilà. Alors, l'idée, c'est pas de remettre en cause la technique, parce que, bien entendu, la technique a considérablement apporté des résolutions de l'enquête. Ouais. Mais, encore une fois, et d'ailleurs, c'est sans dévoiler le nœud du livre, mais où le coupable, qu'on retrouve un ADN sur une scène de crime, c'est très bien. Évidemment, c'est une preuve qui est importante. Mais encore faut-il savoir comment cet ADN est arrivé sur le lieu du crime. Et ça, c'est aussi très intéressant.
0: Oui, tout à fait. Alors, j'ai noté aussi des choses qui, moi, me paraissaient importantes. C'est lorsqu'il est en face d'un mort... Il a un contact précis, c'est important pour lui. Il y a aussi, on verra dans un second temps, c'est aller annoncer notamment, ce qui est un rôle extrêmement difficile, d'aller annoncer à une famille, ici donc à une femme, que son mari est décédé par exemple. Il y a ce rapport à la mort qui est aussi extrêmement important.
1: Alors c'est vrai qu'en matière criminelle, on côtoie la mort très régulièrement. Et de Lestran, il part du principe que pour trouver l'auteur du crime, il faut déjà s'intéresser aux morts.
0: On va dire qu'à la limite, le mort parle, c'est peut-être...
1: Oui, le fait parler, nous on le dit, on va le faire. Le légiste fait parler le mort, on apprend beaucoup de choses sur l'examen d'un corps, sur une autopsie, donc on s'intéresse d'abord aux morts. Déjà, il faut lui donner une identité, savoir s'il avait de la famille, des proches, son environnement, et c'est en connaissant parfaitement le mort qu'on pourra on pourra trouver peut-être ce qui intéressait la personne à le supprimer quelque part. Donc c'est pour ça qu'on a vraiment une approche, et puis au niveau des constatations techniques également, savoir quelle arme a été utilisée, dans quelles circonstances. Enfin voilà, on est vraiment dans des éléments techniques qui nourrissent l'enquête. Et puis après, effectivement, il y a des moments qui sont... C'est peut-être la mission la plus difficile que moi j'ai eu à faire, c'est aller annoncer le décès d'une personne à sa famille. Et là, on a une impression de mal-être, de malaise. On est les porteurs de mauvaises nouvelles. Alors, on n'est pas toujours très formé. Moi, j'ai pas été formé sur ce type de mission. Donc, il a fallu faire parler l'humain. Et aujourd'hui, on a la chance de pouvoir disposer de psychologues pour nous aider.
0: Voilà, c'est le cas ici.
1: Voilà, de Claire Ribaud, qui vient avec de Lestran pour procéder à cette annonce. Et ce que je voulais montrer, c'est que sans faire dans le voyeurisme, sans faire dans l'espèce de... Comment dire, j'ai oublié le nom, mais le truc un peu facile où on pleurerait tous, l'idée c'est pas ça. L'idée c'est de montrer que c'est un moment qui est tragique, qui est difficile, mais les policiers, une fois qu'ils l'ont fait dans la voiture, quand ils rentrent au service, ils se disent voilà, ça a été dur, mais on l'a bien fait. Voilà. Et on peut, même dans les moments difficiles, on peut avoir un côté positif. D'ailleurs, ça m'est arrivé plusieurs fois où lorsqu'on se doit de quitter cette famille qui a été endeuillée, c'est le moment qui est le plus difficile, c'est de quitter la famille. C'est pas l'arrivée finalement. Arriver, on arrive avec l'annonce, on a préparé un petit peu comment ça allait se passer. C'est un moment où il faut partir,
0: il faut les gens
1: tout seul. Et combien de fois ça m'est arrivé où les gens que j'avais en face de moi, inconsciemment, m'ont dit merci. Ils s'en rendaient pas compte, ils ont dit merci. Et on se dit, mais c'est incroyable. On vient leur annoncer que la personne qu'ils aimaient le plus, leur enfant, est décédée, et ils nous disent merci en repartant. Et là, on se dit, on aurait pu faire mal, et là, on a été bon, et c'est aussi pour nous une manière de sentir valorisé malgré la difficulté de la tâche.
0: Ce qui était très très intéressant aussi dans ce livre sur la personnalité de Julien de Lestran, c'est que on l'a vu, c'est une arrestation qui aurait pu s'avérer très globalement simple, se passe mal puisqu'il y a un homme qui est tué. De Lestran faillit laisser la vie. Donc lui, il a, avec son bagage aussi, il va beaucoup réfléchir à ce qui s'est passé. Il est un peu mis en retrait. Il va annoncer à cette dame qui vient de perdre son mari, alors qu'il a toujours ce sentiment aussi un peu de culpabilité. S'il avait peut-être agi autrement, ça se serait pas passé comme ça. Donc il se retrouve, avant d'être lancé dans une nouvelle enquête, dans un terrain psychologique, on va dire presque de déprime, de dépression.
1: Oui, alors là, de Lestran, il fait une erreur. Il fait une erreur, il s'assoit un peu trop facilement sur son expérience. Il a affaire à une équipe de voyous, c'est des anciens, il les connaît et il croit qu'ils vont fonctionner de la même façon. C'est pas des voyous qui sont violents, ils font ce qu'ils ont à faire au préjudice de personne, mais il n'y a pas d'acte de violence. Donc il se dit, c'est bon, je les connais, et en fait, il est un peu trop sûr de lui. Voilà, c'est aussi ce que je voulais montrer, de faire attention à être de plus avoir de doute, en fait. Et là, il fait une erreur assez grave, parce que cette équipe-là a recruté un petit jeune, et le petit jeune, il se comporte pas comme les anciens. Et donc, ça me permet, moi, au niveau du roman, de mettre de l'Estran en position très délicate, puisqu'il va se retrouver, d'une part, avec ce petit jeune qui va le mettre en joue avec son arme, et de l'Estran, comme il n'avait pas du tout envisagé cette possibilité-là, encore une fois, son erreur, il va se retrouver à la merci de ce voyou-là, il suffit qu'il appuie sur le doigt, sur la queue de détente, et de l'Estran est mort. Donc il va avoir un premier choc, c'est ce choc de se dire, voilà, s'il appuie, je n'existe plus. Ça, c'est son premier traumatisme. Et parallèlement, il va en avoir un deuxième, puisqu'au cours de cette intervention, il y a un passant innocent qui va être renversé par une voiture.
0: Une victime collatérale, comme on dit aujourd'hui.
1: Voilà, tout à fait. Et de l'Estran va se dire... Peut-être qu'au lieu de faire la poursuite à la durée, c'est ce qu'on voit aujourd'hui d'ailleurs, les consignes qu'on a aujourd'hui, que moi je donne à mes effectifs, c'est qu'on cesse toutes les prises en charge, sauf cas exceptionnel quand il y a des crimes de sang, mais les poursuites comme on a connu, comme on voit dans les séries, c'est terminé parce que le risque encouru est souvent énorme. Et là, de l'Estran, bah voilà, il n'a plus de doute, il est un peu trop sûr de lui, il va commettre deux erreurs, alors il va en avoir une qui va un traumatisme personnel face à la mort, qu'il aurait pu avoir, et après une responsabilité par rapport à une personne qui est décédée, où il se dit, alors, il sera pas inculpé,
0: non, c'est ça,
1: voilà,
0: c'est ça.
1: Mais il a quand même...
0: Personnellement, ça le touche.
1: Voilà, ça le touche, et il se sent un petit peu quand même responsable de ce décès-là. Donc on voit quelqu'un qui va être très très perturbé, qui, moi, pour mon roman, est très utile, parce que on peut en tirer aussi des choses très intéressantes sur le personnage. Encore une fois, je voulais que les hommes vacillent. Là, je l'ai fait
0: absolument,
1: sacrément vaciller.
0: Revient périodiquement dans ce livre, même jusqu'à la fin. Et s'il avait tiré...
1: C'est des images qui reviennent. Ouais. Voilà, ça fait partie du traumatisme. On a beau le traiter avec Claire Ribault, la psychologue, on a beau traiter ces traumatismes-là, il y a des images qui restent. Et on en a tous, les policiers, des images comme ça qui nous restent, qui nous reviennent. Et l'avantage, c'est que quand on a connaissance un petit peu, quand on travaille avec les psychologues, on accepte ces images qui reviennent parce que c'est normal, voilà. Et on n'est pas surpris de les voir surgir à un moment donné. Et c'est vrai que par petite dose, elles reviennent régulièrement. Et c'est quelque chose qui va le suivre toute sa vie.
0: Bien sûr, ouais, tout à fait. Donc, je l'ai dit tout à l'heure, sa patronne lui donne une enquête à mener d'abord peut-être un peu très discrètement, parce qu'on lui demande d'enquêter sur un auteur extrêmement connu qui s'appelle Dominique Jean. J'aimerais bien que vous reveniez sur cette personnalité, parce que lui, c'est aussi, c'est peut-être le diable, hein, je veux dire, où il y a plein il a une personnalité extrêmement changeante. La meilleure façon d'en parler, c'est peut-être que vous le présentiez.
1: Alors, c'est vrai que bon, il y a un double féminicide qui va être traité par le groupe Beaumont, qui a donc pris la succession de l'Estran. Et très rapidement, les policiers vont être... Il y a un suspect idéal qui va se dresser devant eux. C'est ce fameux Dominique Jean, qui est un homme singulier. Il est sulfureux. Il est haut en couleur. Et moi, dans ma tête d'auteur, j'avais souhaité qu'il soit la réincarnation de une partie de la réincarnation de Don Juan, 400 ans après la mort de Molière. Bon, je vous rappelle qu'on a affaire à un double féminicide. On a les femmes qui s'imposent, les hommes qui vacillent. On a le phénomène MeToo qui commence
0: à prendre de
1: l'importance. Et je me suis dit, voilà, pour pigmenter le tout, pour être dans la thématique... Tiens, si je ressortais un Don Juan, mais un Don Juan de Molière, hein, 400 ans après sa mort, comment se comporterait ce fameux Don Juan face aux évolutions de notre société, aux mœurs de nos jours? Donc pour moi, c'était jubilatoire de ressortir ce personnage. Après, c'est un Don Juan qui est quand même assez moderne, même s'il a 50%, j'estime à peu près à 50% les caractéristiques du Don Juan de Molière. Avec ce menteur, il a une faconde qui est incroyable, mais c'est un menteur, il est cynique, il n'a pas de mémoire. Enfin, on voit que c'est un personnage qui est quand même odieux, qui est brillant. Donc, on retrouve vraiment les caractéristiques de Molière. Mais il a aussi, c'est un Don Juan des temps modernes, où on retrouve une autre palette sur 50% d'autres qui vont, alors, du moins nocif, on va dire, aux grands séducteurs qu'on retrouve aujourd'hui. Moi, c'est des auteurs que j'ai connus, c'est marrant que je dis connu, c'est à force de les lire, on croit les connaître.
0: C'est ça, d'être avec eux.
1: Voilà. Par exemple, Kessel, qui était un consommateur de femmes incroyable, Simenon, l'homme aux mille femmes, mais qui n'avait pas, c'est pas des gens qui avaient des comportements délictuels. Et puis après, dans cette fin de palette, on retrouve des comportements qui peuvent être un peu plus préjudiciables pour les femmes, où on le voit avec des personnages qu'on connaît tous aujourd'hui, qui défraient un peu la chronique, qui vont de PPDA, par exemple, jusqu'à un ogre, l'ogre de Pardieu. Bon, j'ai pas à l'époque de la rédaction du livre, j'avais pas
0: les éléments qu'on a peut-être
1: aujourd'hui, notamment sur l'abbé Pierre également.
0: Ah, oui.
1: Mais voilà, on a toute cette panelle là, et là on balaye très large. On balaye entre le personnage qui abuse de son pouvoir dominant jusqu'à celui qui commet un crime, en l'occurrence viol.
0: Tout à fait. Oui, puis c'est l'auteur extrêmement connu qui a bourlingué aussi, qui a beaucoup voyagé, qui a publié beaucoup, qui a énormément de lecteurs et de lectrices d'ailleurs, qui l'adulent complètement. Hein.
1: Ouais.
0: Donc c'est un personnage extraordinaire d'une part, et dans ce livre, bon, il est très bien décrit, je trouvais, de façon magnifique, parce que même en tant que lecteur, on a tendance à vouloir lui trouver par moment, sur certains côtés, c'est ce qu'on a dit pour d'autres, que ça peut être des écrivains ou des acteurs, des points positifs, et d'un autre côté, c'est un homme de la pire espèce. Et ce qui est très très intéressant dans ce livre, c'est le rapport qui va s'installer entre Dominique Jean et Julien de Lestran.
1: Alors ça, c'est vraiment effectivement la particularité du livre, c'est-à-dire que de Lestran va être littéralement fasciné par cet homme qu'il doit néanmoins traquer. Et donc, il va être ébranlé parce que il y a des preuves accablantes contre cette personne, donc il travaille également pour les victimes de Lestran, malgré tout, il va se retrouver attiré par cet homme. Il y a quelque chose qui le fascine, qui le dérange, qui le perturbe. Et ça va être toute la difficulté. Et malgré des preuves accablantes, alors que tout l'accuse, de Lestran, lui, va se faire en quelque sorte l'avocat du diable, d'où le titre du livre. Mais de Lestran va même se faire l'avocat. Il se fait l'avocat en général, puisque quand il est avec Dominique Jean, il prend la défense des victimes, et quand il est avec les victimes, il prend la défense de Dominique Jean pour essayer de bousculer aussi, de créer une réaction.
0: C'est un des points énormes et très très intéressant, cette relation qui s'installe entre eux, que l'on voit dans ce livre, où on peut par moments penser à presque une amitié naissante. Et alors que, on est sur la corde raide, il y a le fil rouge. Là,
1: ouais. Alors là, c'est vrai que je joue un petit peu avec, entre l'empathie et la sympathie. Bon, est-ce qu'il est vraiment sympathique avec lui? Je ne sais pas. Mais il y a une réelle proximité. Il y a une attirance. Il y a une séduction aussi de la part de Don Juan.
0: Et Julien est quand même dans une enquête.
1: Il est dans une enquête, mais attention, il est dans une enquête et dans un état psychologique où il est traumatisé.
0: Bien sûr.
1: Il a ce double traumatisme qui vient perturber un petit peu, et forcément, Dominique Jean, qui a le talent de détecter les faiblesses chez ses victimes potentielles, voit cette faiblesse chez de Lestran et il s'engouffre dedans pour lui faire son grand numéro de séduction, comme il fait avec toutes les femmes. Et c'est vrai que c'était, pour moi, au niveau de l'écriture, c'était assez jubilatoire de le faire. Je reconnais, je vais passer aux aveux devant vous, Daniel, j'ai pris un malin plaisir à vous faire détester ce Dominique Jean j'ai pris vraiment beaucoup de plaisir à vous le faire détester.
0: Ouais, mais c'est pas forcément très facile, parce que, comme je disais tout à l'heure, on est très partagé par moments, même si foncièrement, on se dit, est-ce que c'est le pire des salauds,
1: Ça n'existe pas, un salaud à 100%.
0: Ouais, exactement.
1: Moi, j'ai connu quelques grands criminels, j'ai toujours vu chez eux un epsilon d'humanité. Voilà. On n'est jamais un héros à 100%, on n'est jamais un salaud à 100%. Et là, encore une fois, il y a toute une palette.
0: Oui, et puis dans leur relation, parce qu'on les voit beaucoup s'entretenir, je dirais, c'est de voir par moments, même Dominique Jean, il y a quelques faiblesses, des failles qui apparaissent.
1: Bien sûr. Et c'est la force de Lestran, c'est malgré tout d'arriver à montrer ces failles humaines, ils arrivent à le faire un petit peu craquer. Ils vont quand même avoir des moyens pour le faire craquer, ils vont lui faire vivre quelque chose qui est inacceptable pour ce Dominique Jean, c'est de se retrouver en garde à vue, notamment. Et d'ailleurs, il a cette fameuse phrase qu'on retrouve chez Don Juan de Molière, « J'étouffe, j'étouffe ». Et on a du mal à imaginer Don Juan pendant 24 heures dans une cellule de garde à vue. Là, à ce moment-là, il est maltraité quand même.
0: Comme j'ai dit tout à l'heure, bon, il y a beaucoup de référents. Bah, déjà, on a affaire à Dominique Jean, un auteur. Il y a beaucoup de références littéraires. Je crois que c'est même plus que dans le précédent. Hein. Que l'on soit chez les bons ou les mauvais, ils ont toujours une bibliothèque chez eux. Ils ont toujours des livres. Et puis, il y a beaucoup de références à Camus, Flaubert, mais il y a aussi Tolstoï, Dostoïevski, qui sont vos auteurs fétiches, hein. Qu'on a souvent retrouvé, Jean-François.
1: Oui, alors c'est vrai que moi, alors là je pars de mon expérience professionnelle, quand je vais en perquisition par exemple, ou je vais chez quelqu'un, la première chose que je regarde c'est s'il y a une bibliothèque, parce que ça c'est un indicateur. Et puis après, quand je vois qu'il y a une bibliothèque, je regarde quels sont les titres. Dis-moi ce que tu lis, je te dirai qui tu es. Et là effectivement, vous avez parlé des auteurs que je lis abondamment, mais également à un moment, j'ai ma petite victoire avec la patronne qui part sur une scène de crime chez une femme, et là il y a une bibliothèque avec un tout autre registre, c'est de la littérature féminine. Voilà.
0: Absolument.
1: Et donc, alors je me suis intéressé un petit peu quand même, voilà, je suis allé lire un peu cette histoire de la littérature féminine qui est très intéressante. Et c'est vrai que la littérature, c'est un personnage comme dans Fils de personne, c'est un personnage qui est présent tout au long de l'ouvrage. C'est un personnage sur lequel je m'appuie énormément, moi, en tant qu'auteur. Mais là, c'est l'homme qui parle également. La littérature, elle me nourrit au quotidien. Voilà. Alors, ce que j'ai tenu surtout à faire, c'est aussi, comme vous avez parlé, il y a énormément de références. Et l'idée, et là, c'est un travail qu'on a fait avec l'éditeur, c'est que ces références-là, elles ne doivent pas nuire au roman. Dans le sens que la personne qui n'a pas les références ne s'en aperçoit pas.
0: Non.
1: Quelque part,
0: ça
1: passe tout seul. Ouais. Par contre, la personne qui a les références... Mon éditeur m'a dit, la personne qui a les références, elle va se retrouver flattée.
0: Voilà.
1: Mais l'idée, c'est encore une fois de pas créer un jeu de piste avec ces références-là, de s'en détacher. Mais moi, c'est ce qui m'a permis de construire également l'ouvrage et elle y est effectivement.
0: Et on va voir justement lorsque il y a Victoire intervient sur un des féminicides, hein, où elle va retrouver, et c'est important pour la suite aussi, dans l'appartement d'une des jeunes femmes, un livre de Dominique Jean, justement. Et ça, on voit que c'est un point clé aussi de c'est un livre qui va entraîner un certain nombre d'éléments derrière, hein, sans en dire plus.
1: Oui, parce que si elle a un livre...
0: Il y a un lien, et du coup, qui se fait...
1: Tout à fait. Elle a un lien... Enfin, la victime a un lien à un livre de Dominique Jean, mais c'est pas n'importe quel livre. C'est un livre qui est dédicacé, en plus.
0: Absolument.
1: Donc, quand Don Juan dit qu'il ne connaît pas la personne... C'est un mensonge, puisqu'il lui a dédicacé un livre.
0: Ouais.
1: Voilà. Et là, ça ouvre une brèche.
0: Bon, on va se faire une pause musicale. On parle beaucoup de littérature dans ce livre. On ne parle pas beaucoup musique, mais il y a un titre, c'est les mots bleus de Christophe.
1: Là, vous m'avez gâté.
0: Dont Victoire parle de son petit ami qui joue les mots bleus au piano.
1: Oui, il est pianiste. Il est pianiste. Et puis, pour elle, rien que pour elle, il lui joue les mots bleus au clavier.
0: Vous ne pouvez pas m'empêcher de ne pas le mettre.
1: Ah, c'est gentil. Voilà.

0: Bon, retour sur le plateau de Mosaïque littéraire en compagnie de Jean-François Pasque qui évoque sa dernière publication, hein, L'avocat du diable, ou la récente, parce que la dernière, ça veut dire qu'il n'y en aura peut-être pas d'autres, mais je pense que si, on en parlera tout à l'heure. Donc L'avocat du diable, chez Fayard, dans cette nouvelle collection, les lauréats du prix du Quai des Orfèvres. J'aimerais maintenant que l'on, tout ce qu'on a évoqué précédemment se retrouve bien sûr à l'intérieur de ce livre, et je voudrais qu'on parle un tout petit peu technique, sans être rébarbatif et ne pas trop s'y attarder, mais vous avez vu depuis des années aussi les outils d'investigation changer, les outils informatiques, justement Delestran a du mal un peu à s'y mettre, mais bon, il sait que c'est l'avenir, puis les jeunes ont ces outils-là en main, hein, notamment, puis la téléphonie aussi, ouais, qui apporte beaucoup, les recherches ADN, bien sûr.
1: Alors c'est vrai que c'est quelque chose que Delestran a dû prendre en compte au fur et à mesure de l'évolution. Et lui, s'il a du mal à prendre en compte toutes ces évolutions, il est quand même persuadé de leur utilité. Donc l'ADN, bon, pour nous policiers, c'est relativement simple, hein. C'est surtout le traitement qu'il y a derrière. Donc une fois qu'on a la technique s'est développée en affinant les recherches, après nous, c'est ni plus ni moins qu'un prélèvement qu'on envoie à un laboratoire, notamment l'Institut génétique Nantes-Atlantique, qui est dirigé par Marie-Gaëlle Lepajolec, qui est devenue même maintenant une amie, et qui est un des laboratoires les plus importants en France et en pointe. Donc c'est une aide mais incroyable pour l'enquête, parce qu'effectivement à partir du moment où on retrouve un ADN sur la scène de crime, pour nous ben voilà, ça y est, on a un fil à tirer. Encore faut-il que l'ADN soit inscrit dans un fichier, et c'est vrai qu'aujourd'hui avec l'automatisation on a gagné en efficacité, en rapidité, donc c'est un outil important. Là où Delestran a un peu plus de mal, parce que c'est beaucoup plus technique, c'est la téléphonie. Voilà, donc Delestran, lui, il a dû prendre le portable en ligne de compte, alors un numéro boîtier, un numéro de ligne, les croisements, les cellules, tout ça c'est un peu compliqué, mais il connaît ce que peut lui apporter cette technique là même si c'est pas toujours la mettre en œuvre, il sait l'utilité que peut lui apporter ces techniques-là, et dans son groupe, il a des jeunes qui sont dévoyés pour ce genre de choses.
0: Et puis on voit d'ailleurs, même s'il est un peu en retrait, je dirais que Victoire a pris les choses en main dans ce double féminicide, elle sait ce qu'il lui a apporté, et elle revient vers lui aussi.
1: Tout à fait. À un moment, il y a un petit confessionnal, c'est-à-dire qu'elle doute un petit peu, elle a repris le groupe en main, alors elle, c'est normal, c'est un peu difficile, ils lui font pas de cadeaux en face, il atteste, hein, ils lui font pas de cadeaux, donc elle vient un peu se rassurer auprès de Delestran pour savoir si sa façon de gérer son groupe est correcte, et Delestran, il la voit un peu comme sa fille, un petit peu, donc il a une tendresse quand même pour son effectif, et il lui dit, mais vas-y, fais-toi confiance, t'as le bon sens, en fait, il la rassure, elle a besoin d'être rassurée, voilà, dans sa façon de gérer ses effectifs, parce que c'est pas simple à une trentaine d'années d'avoir un groupe de 8 personnes avec des gens qui ont 20 ou 25 ans d'expérience à gérer, donc c'est compliqué pour une petite jeune.
0: Oui. On voit aussi, elle est peut-être un peu plus en retrait dans ce livre-là, c'est Claire Ribaud, la psychologue, hein, qui avait eu du mal à trouver sa place dans le livre précédent, et même Julien a été le premier à se dire, qu'est-ce qu'elle vient faire là?
1: Il a été très réfractaire au départ.
0: Et ici, même si elle est en retrait, il y a peut-être une petite relation entre deux, entre Julien et elle, sans qu'on le développe énormément, mais on sent qu'il a quelque part besoin d'elle.
1: Oui, alors Claire Ribaud, c'est vrai que elle était apparue dans le précédent Fils de personne, et c'est un personnage qui me tient beaucoup à cœur. Donc je voulais lui donner plus d'épaisseur et lui donner le vrai rôle qu'elle méritait, que je vois au quotidien, parce que moi je travaille régulièrement avec ce type de personne, et c'est vrai que Claire Ribaud, elle est pas souvent là.
0: Mais à chaque fois qu'elle est présente, elle est présente sans être envahissante.
1: Voilà, elle est présente sans être envahissante, et surtout elle est présente dans les moments clés. Elle est toujours là dans les moments clés. Pas des moments clés forcément pour l'enquête, mais des moments clés pour l'humain. Voilà. Et à chaque fois, pour le lecteur, c'est un petit indice, mais à chaque fois qu'on voit Claire Ribaud arriver, on se dit qu'il va se passer quelque chose humainement très fort. Voilà, elle a son rôle à jouer. Alors effectivement, Delestran, qui au départ était très austère à sa...
0: Un peu figé dans ses habitudes, ouais, je dirais.
1: Qui voyait des barrières, qu'une femme qui venait mettre un peu le nez dans ses dossiers, il n'aimait pas trop ça, quoi, vous voyez. Et finalement, ils ont appris à se connaître, ils ont appris à communiquer, à s'afficher, à montrer aussi leur sensibilité, notamment à travers une enquête d'essai. Et ça, c'est des moments qui marquent. C'est là où on soude un binôme, on soude une équipe quand on vit des moments difficiles et quand on parvient à se faire confiance. Et donc, forcément, il y a une proximité une complicité même qui s'est créée entre ces deux personnages. Qui est finalement aujourd'hui Delestran, il la recherche un petit peu, ils se cherchent tous les deux, ouais. Et ce qui peut susciter quelques rumeurs au sein de première DPJ, où on les trouve peut-être un peu trop proches.
0: Alors qu'elle, son regret un peu elle aussi, c'est qu'elle peut pas partir en intervention.
1: Alors le rôle de la psychologue, il est limité à ce qu'on lui demande de faire et à ses compétences. Et c'est vrai qu'elle n'a pas vocation. Elle aimerait bien aller au-delà de ce qu'elle fait, parce que elle les voit partir à un moment en intervention. Et elle aimerait bien en être. Alors la difficulté pour elle, c'est qu'elle est là sans être là. On a besoin d'elle, il y a tout de suite une urgence, et puis d'un seul coup, quand elle aurait besoin d'eux, ils sont pas toujours là. Donc voilà, il y a un peu de frustration des fois, et elle doit composer avec.
0: Il y a un petit point intéressant, c'est qu'elle croise Dominique Jean dans un couloir. Hein. C'est une belle femme, donc Dominique Jean n'y est pas insensible. Et ensuite, il aimerait bien la rencontrer pour discuter avec elle de ses problèmes, on va dire.
1: Il se fait passer pour une victime. Et comme elle s'occupe des victimes, il trouve ce moyen-là pour essayer de la rencontrer. Bien entendu, le lecteur n'est pas dupe. Il sait très bien que c'est un moyen détourné pour essayer de la séduire.
0: Et puis, il y a peut-être une petite pointe de jalousie de Delestran aussi.
1: Peut-être.
0: Peut-être. Voilà. Il nous reste encore quelques minutes, mais j'aimerais qu'on revienne sur des éléments d'enquête que vous nous éclaircissiez. Par exemple, il y a une victime de une femme qui a été... du moins harcelée par Dominique Jean, qui est Camille Fauvert, et qui vient en audition, mais elle est accompagnée d'une avocate. Est-ce que c'est fréquent comme...
1: De plus en plus, les victimes ont également le droit d'être assistées par une avocate. Alors c'est vrai qu'on le voit beaucoup plus pour des auteurs, pour des gens qui sont présumés coupables, on va rester... politiquement correct, pour les gens qu'on a en garde à vue, principalement, on est maintenant habitué. Les avocats font partie, je vais être méchant avec eux, mon fils est avocat, donc ils font partie du mobilier du commissariat, donc on les voit régulièrement. On le voit un peu moins pour les victimes, mais sur certains sujets très sensibles, oui, c'est beaucoup plus facile pour une victime d'être assistée, d'être conseillée par cette avocate qui, procéduralement, peut assister à l'audition et même poser des questions. Elle a un droit d'intervention. Après, c'est le policier qui a la police de l'audition, comme on dit, mais elle peut avoir son rôle à jouer.
0: Voilà. Auditions qui sont filmées et enregistrées aujourd'hui.
1: Oui, alors, parce qu'on est en matière criminelle, et là encore, c'est la procédure pénale qui nous l'impose. En matière criminelle ou tout ce qui relève des mineurs, auteurs ou victimes, les auditions sont filmées.
0: Voilà. Il y a des choses aussi, on parle souvent, parce que les gens sont, le grand public à tous, on est férus des histoires criminelles, on le voit d'ailleurs, l'histoire de la préméditation qui est très important dans une enquête, c'est le cas ici, notamment en lien avec un téléphone portable qui a été volé, le téléphone portable de Dominique Jean, et que ça peut aussi, un élément peut déterminer s'il y a eu préméditation, et donc il ne faut pas passer à côté.
1: Oui, parce qu'en fait, la préméditation est une circonstance aggravante du crime. Donc la peine encourue n'est pas la même. Et comme il faut démontrer les éléments constitutifs du crime, il faut démontrer les éléments constitutifs de l'infraction. Et c'est le travail de policier de la prendre en compte également, parce que le jour où cette affaire passera aux assises en procès, il faudra apporter de sérieux éléments concernant cette préméditation, pour que l'accusation soit retenue. Et donc, c'est à nous d'apporter la preuve. Et donc, c'est effectivement un élément à prendre en compte. On le prend, c'est presque un réflexe. Voilà.
0: Oui, tout à fait. On voit aussi, on peut parler, on l'a un peu, la relation qu'une équipe de policiers peut avoir, ou du moins leur responsable, leur chef, avec, on a vu, avec les avocats, mais aussi avec le procureur, hein, oui. Avec les médias.
1: Avec la presse également.
0: Voilà, c'est ça.
1: Alors c'est vrai que c'est le rôle principalement des chefs de service. Hein. Le chef de service, c'est la personne qui est responsable de la communication avec la presse, avec les journalistes. Donc c'est un rapport humain, encore une fois, un rapport de confiance, mais on a besoin de la presse. C'est très important, notamment on le voit bien pour les enlèvements d'enfants par exemple, où là on peut solliciter les médias pour apporter une aide à l'enquête. On a des fois des appels à témoins également par voie de presse. La contrepartie, c'est qu'on donne aussi quelques éléments d'enquête aux journalistes pour qu'ils puissent effectuer leur métier et rendre compte auprès de la population. Alors c'est un rapport du donnant-donnant, du gagnant-gagnant, avec également un besoin chez nous de communication. Mais c'est avant tout aussi un rapport humain, un rapport de confiance, c'est-à-dire jusqu'où je suis, quelles informations je suis capable de donner et qu'est-ce que le journaliste est capable de ne pas donner au prix bien de sûr. Passer à côté ouais. d'un scoop. Et comme c'est des relations qui sont sur l'humain, forcément c'est délicieux.
0: Oui, oui, tout à fait. On le voit aussi, les dossiers de procédure, les feuillets, mais c'est des dossiers énormes. Il faut, c'est quand on parle de, je sais pas, de 1213 feuillets, 3 cartons de scellés, et je pense qu'il peut y encore y avoir plus. C'est faramineux.
1: Là, vous avez employé, Daniel, le présent, et moi, je suis obligé d'employer l'imparfait. C'était énorme, parce que maintenant, aujourd'hui, on est passé à la dématérialisation. Donc, effectivement, c'est toujours beaucoup de, c'est beaucoup de temps passé à écrire. Mais qui n'est pas matérialisé par un gros volume de dossiers. Mais moi, je l'ai vu sur une affaire, notamment de Patrick Trémaux, qui était un violeur en série récidiviste sur laquelle j'ai travaillé, où la procédure, elle faisait plus de 1600 feuillets avec quelque chose comme 50 scellés. Et il fallait presque pas un camion, mais on le mettait dans un car police secours pour transférer la procédure. En plus, la procédure, elle était à cette époque-là en 5 exemplaires. Vous imaginez un peu ce que ça peut, en quantité de papier. Ouais. Donc, on a été obligé de prendre aussi l'évolution. La police est devenue écologique. Elle consomme beaucoup moins de papier. Ah, c'est ça, j'en suis très heureux. Bon, malheureusement, c'est beaucoup moins de papier dans les faits, concrètement, mais en procédure, on en fait toujours autant, et même plus qu'avant.
0: Une petite anecdote, en allant assez rapidement. Est-ce qu'il faut toujours placer un terme dans pour respecter la tradition? Là, c'est entre le dossier que fait Victoire, et elle demande à Julien de mettre le terme ordalique, par exemple.
1: Oui. Dedans. Alors, c'est une traduction, effectivement, que moi, j'ai rencontrée quand j'ai débuté en PJ. La personne qui était chargée de faire le rapport de transmission, c'était donc j'en ai fait régulièrement, et à chaque fois il y avait un petit jeu entre nous. Le rapport de transmission, c'est un acte qui n'est pas en procédure, c'est une synthèse de l'affaire qui est adressée au magistrat. Comme ça, le magistrat, il lit le rapport de synthèse qui fait 7-8 pages, il n'a pas à lire les 1600 feuillets. Donc pour lui, ça permet de bien comprendre l'affaire. Et souvent là, donc on est dégagé des obligations procédurales, et là le petit jeu entre nous, c'était de glisser souvent deux mots. Je recevais un papier et je devais mettre pellucide, anachorète, sycophante, cénobite. Ouais, cénobite, dans un rapport de trans, le moine qui vit dans la communauté, le cénobite, à la différence de l'anachorète qui vit seul dans les bois. Et là, effectivement, par le petit clin d'œil, parce que c'est pareil, c'est des choses qui nous tiennent à cœur et qui nous font tenir aussi. Voilà, c'est comme l'humour noir des fois. Bah, ce petit jeu-là, ça permet de mettre du lien et de la complicité. Et là, effectivement, à un moment, Victoire, elle reçoit un petit papier de Lestran et elle doit placer le mot « ordalique ».
0: Et on ne l'aura pas découvert, mais certainement au cours de cette émission, Jean-François Pasque aura glissé un ou deux mots clés, un petit arrangement avec l'extérieur. J'en parlerai avec lui certainement hors antenne. Il nous reste 5 minutes, l'avenir, Jean-François. Alors je rappelle une petite précision avant. Alors si vous avez envie d'être stagiaire dans une équipe de policiers, hein, d'être aussi... À leur côté, prenez ce livre, Ça ne vaut pas très cher, pas besoin de faire de demande. Vous trouvez le livre, vous rentrez au sein de cette équipe et vous allez vous retrouver très proche de toutes les personnes dont on vient de parler dans ce livre.
1: Bah, je vous remercie beaucoup parce que c'est quelque chose qui me tient à cœur. C'est quand j'écris un livre, je pense au lecteur. Et quand je pense au lecteur, je veux qu'il fasse partie intégrante du groupe. Un groupe de PJ, c'est 6 à 7 personnes. Et je veux que le lecteur soit le 7e ou le 8e et lui faire vivre de l'intérieur ce que nous, on vit. Avec une petite vertu pédagogique également, mais sans en faire trop. Mais pour lui montrer quelles sont nos contraintes, comment on fait les choses. Et casser un petit peu les clichés qu'on voit dans les polars ou dans les séries télé.
0: Ouais, ici, on n'est pas le lecteur-spectateur, hein, on est partie prenante, on va dire.
1: Voilà. Alors, j'ai eu un très beau compliment, je vais le citer parce que vous connaissez comme moi, c'est Jean-Marc Bloch, un grand patron, une grande figure de la police judiciaire qui a dirigé notamment la BRI et qui était au 36, qui a lu le livre et qui m'a envoyé un petit texto charmant et qui m'a dit « Ah, j'ai dévoré ton livre, je ne l'ai pas lu, je l'ai vécu ». Là, j'ai envoyé un petit « Merci patron, je vais être obligé de lui payer à boire
0: ». Je pense que tout est résumé dans cette phrase. Ouais. Alors, on va dire 4 minutes pour parler de l'avenir.
1: Alors l'avenir, c'est demain. Demain, je serai au travail. Voilà. Et puis samedi, en dédicace chez la librairie Coiffard, qui m'a fait l'honneur de me recevoir, comme la première fois. Ça, c'est quelque chose, c'est une très belle histoire aussi. Quelques salons, là, je sors
0: Il y a déjà eu,
1: Il y a beaucoup de salons. Il y a eu le salon qui a eu Polar à Lyon, il y a eu le salon de Paris, Montaigu. Là, prochainement, je vais à Quiberon. Il y aura le salon de Vannes, qui est un très grand salon. Et puis, j'ai toujours, forcément, en macération, même bien plus que macéré, parce que j'ai toujours un roman qui est dans les cartons. Salon, il y a eu le salon qui a eu Polar à Lyon, il y a eu le salon de Paris, Montaigu. Là, prochainement, je vais à Quiberon. Il y aura le salon de Vannes, qui est un très grand salon. Et puis, j'ai toujours, forcément, en macération, même bien plus que macéré, parce que j'ai toujours un roman qui est dans les cartons. Et là, comme vous le savez, Daniel, entre le moment où le livre sort et le moment où il a commencé à être écrit, il y a eu un peu de temps, donc j'ai continué à écrire. Et donc, comme c'est des personnages qui me tiennent à cœur, et moi aussi, je m'accroche énormément à eux, il y aura une autre histoire, alors qui sera une suite sans être une suite. C'est exactement le même principe qu'entre Fils de Personne et l'Avocat du Diable. On retrouve les mêmes personnages, mais ces personnages vont évoluer de nouveau. Et là, puisque je sais que vous aimez les journalistes, enfin, je sais pas si je peux... Vous êtes journaliste, mais un petit peu quand même.
0: Ça oui.
1: Voilà. Donc, je sais que vous aimez les scoops. Donc, je vais vous donner un scoop, Daniel. Là, dans le prochain, je vais emmener mon équipe de Lestran et Beaumont en voyage à l'étranger. Voilà.
0: Ouais.
1: Donc il y aura 50% de l'affaire qui se passera en France et 50% dans un autre pays assez hostile et on va les emmener voyager un petit peu.
0: Voilà. J'imagine, mais je ne donnerai pas. Le nom, ce sera une sortie l'année prochaine ?
1: J'en sais rien du tout. Pour l'instant, le manuscrit, il me reste 3 chapitres à écrire sur les 30. Après, il y a les relectures. Je transmettrai le manuscrit à Faya au mois de septembre. Et puis après, c'est eux qui décident, en fait, qui planifient la sortie du livre suivant d'autres objectifs et contraintes. Voilà. Moi, l'idée, c'est de le livrer pour septembre et puis de passer à autre chose après.
0: Ouais. Et dernière question, qu'est-ce que ça fait d'être arrivé, je dirais, moi, je le vois comme ça, je le conçois comme ça, au niveau des grands, là, Norek, Tillier, et puis d'autres.
1: Alors, je les fréquente, mais je ne suis pas arrivé à leur niveau. Hein. Voilà, je sais d'où je viens, je reste à ma place, les deux pieds sur terre. C'est vrai que maintenant, je fais des salons.
0: Ça approche.
1: Je les côtoie. Ils me reconnaissent parce que, avec Fils de Personne, j'ai eu la chance 2 années de suite dans les 20 plus gros vendeurs de livres, donc d'assister à des événements pour célébrer l'événement. Et je me suis retrouvé sur la photo avec donc, Olivier Norek, Bernard Minier, Michel Bussy et puis Franck Thiez. Donc on se côtoie, mais je les regarde encore avec le regard incliné vers le haut. Voilà, j'ai encore beaucoup de respect.
0: Et puis eux regardent aussi un peu vers le bas.
1: Ils sont arrivés. Ouais, peut-être, je sais pas. Ça, il faudra leur poser la question. Mais en tout état de cause, c'est très agréable. Mais voilà, ça change pas mon quotidien.
0: Voilà, très bien. Bon, moi, Jean-François, merci.

0: C'est moi qui vous remercie, Daniel, d'avoir fait l'avocat du diable.
1: Ouais,
0: voilà,
1: bah,
0: vous êtes bien débrouillé.
1: Non, bah, c'était pas mal. Et c'est vraiment passionnant, comme dit, lisez. Alors, si vous connaissez Jean-François Pasque, bah, vous allez encore le découvrir un peu plus. C'est extraordinaire. Et puis, si vous ne le connaissez pas, bah, commencez peut-être par l'avocat du diable et puis vous redescendez après pour lire les autres. Ouais, c'est merci.
0: Toujours très intéressant ouais. De faire le chemin inverse.
1: Ouais, exactement. Merci Jean-François et merci à Manu qui a réalisé cette émission. À très bientôt.

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1: Bonjour et bienvenue à ceux qui nous rejoignent. 15h TU, 17h à Paris, le journal sur RFI.
2: Gilles Moreau.
1: Dans l'actualité, le plan de paix américain pour Gaza fait du surplace. L'émissaire américain n'a que peu obtenu des autorités israéliennes. De son côté, le Hamas a réaffirmé son engagement en faveur de ce plan. Encore des victimes civiles en Ukraine, 10 morts et 8 blessés dans une frappe russe dans la région de Kharkiv. Dans l'actualité encore, le ministre français des Comptes publics présente des excuses pour le piratage du fisc. La mort à l'âge de 97 ans d'Yvette Roudy. Elle restera comme la première ministre des droits de la femme. Et un nouveau sélectionneur pour l'équipe de football du Sénégal. Comme attendu, il s'agit du Français Patrick Vieira. Mais tout de suite, une Française sort dans l'espace, c'est une première. L'astronaute Sophie Adnot est en mission à bord de la Station Spatiale Internationale. Sa sortie avec un autre astronaute, un Américain, est en cours. Elle doit durer 6h30, le temps de remplacer une antenne de communication défectueuse. Emmanuel Macron a réagi, le président qualifié d'événement de fierté française. Et à propos de Sophie Adnot, il salue, je cite, le visage de tous les possibles. On en reparle plus en détail à 18h dans le journal en français facile. Cela fait maintenant plus d'une semaine que la situation n'évolue pas à Kousra, près de Naplouse, dans le nord de la Cisjordanie occupée. Des colons israéliens continuent d'assiéger 3 maisons palestiniennes dont les occupants sont bloqués. Le point avec Frédéric Misselin, notre envoyé spécial permanente. Elle s'est rendue sur place à la mi-journée.
3: 13 personnes sont toujours piégées chez elles, empêchées d'entrer, de sortir. La nuit dernière, le propriétaire d'une des maisons, Loaï Abouridi, un palestinien, qui a la nationalité américaine, a réussi à rentrer chez lui. Il arrivait des États-Unis. Il a raconté qu'il était terrifié à l'idée d'être confronté à la violence des colons. Après avoir attendu 1h30 hier soir, il a finalement été escorté par les soldats israéliens pour rejoindre son logement. Loaï Abouridi a hissé un drapeau américain sur sa maison. Il réclame l'aide et la protection de Washington. Les colons violents, eux, sont toujours dans la zone depuis presque une dizaine de jours. J'ai rencontré un proche d'une des familles encerclées. Il appelle son fils au téléphone 10 fois par jour. Internet est coupé. Il s'inquiète et raconte « Mes proches ne peuvent pas sortir. Les soldats israéliens interdisent de rester près des portes et des fenêtres par mesure de sécurité », dit l'armée. La solidarité s'organise à la mairie de Kousra. Les autorités tentent de faire parvenir des vivres, de l'eau. L'armée israélienne est toujours postée autour des maisons et filtre les approvisionnements.
1: Frédéric Misselin, envoyé spécial permanent de RFI à Jérusalem. Avant de quitter Israël, l'émissaire américain Jared Kushner a dit qu'il espérait un début de désarmement du Hamas dans les 30 prochains jours. En fait, ses entretiens à Jérusalem n'ont que très peu fait avancer la mise en œuvre de la nouvelle phase du plan de paix américain pour Gaza, même si le Hamas a redit ce matin son engagement en faveur de ce plan. Parallèlement, Benjamin Netanyahou est engagé dans un combat difficile pour se faire réélire au poste de Premier ministre de l'État hébreu. Il s'est félicité aujourd'hui de l'élection de nombre de ses fidèles lors du scrutin interne au Likoud hier. Le parti de droite devait désigner ses candidats aux législatives du 27 octobre prochain. Les déclarations de Donald Trump sur la coopération militaire avec la Corée du Sud continuent de faire réagir. Tandis que le Japon insiste sur la nécessité de conserver un front uni entre alliés, Séoul tente d'éteindre l'incendie en assurant que les manœuvres conjointes ne visent pas à attaquer la Corée du Nord. Dimanche, Donald Trump avait pris son allié de court, qualifiant ces exercices de coûteux et affirmant qu'ils adressaient un très mauvais signal à la Corée du Nord. Nicolas Feldman.
4: Le message est laconique, mais le communiqué relayé par les services de la présidence sud-coréenne est clair. L'objectif de ces manœuvres n'est pas de traiter une entité spécifique comme un adversaire, mais de préserver les vies quotidiennes de la population. Nous n'avons, poursuit le texte, aucune intention d'attaquer la Corée du Nord, ni d'attiser les tensions dans la péninsule. Avec cette déclaration, le président sud-coréen cherche d'abord à rassurer Donald Trump, qui a jeté un froid sur l'alliance entre Séoul et Washington, mais il veut aussi et surtout ménager ravager ses relations avec son voisin nord-coréen, car depuis son arrivée au pouvoir en 2025, le président Lee Jae-myung a rompu avec la ligne dure de son prédécesseur et prône désormais des pourparlers sans condition avec Pyongyang. Samedi encore, il proposait un dialogue pour mettre formellement fin à la guerre de Corée. Ce conflit débuté en 1950 n'est toujours pas officiellement terminé, faute de traité de paix, des mains tendues qui n'ont depuis jamais été saisies par Pyongyang.
1: Nicolas Feldman du Service international en Zambie, le président sortant réélu pour un second mandat, Hakainde Hichilema, l'emporte avec 60% des voix à la présidentielle. Il était très tôt ce matin quand la commission électorale a confirmé sa victoire, largement attendue. Des centaines de partisans ont alors envahi les rues de la capitale Lusaka. La même Zambie se met au yuan. Après les infrastructures, les mines ou bien encore le commerce, la Chine cherche à renforcer son influence en Afrique par la monnaie. De plus en plus de pays du continent utilisent directement le yuan pour commercer avec Pékin, rembourser leurs dettes ou même collecter des taxes. Une évolution encouragée par la Chine qui cherche depuis des années à réduire la place du dollar dans les échanges internationaux. Les précisions à Pékin de Cléa Broderst.
5: Payer ses importations chinoises, rembourser une dette ou même collecter des impôts en yuan. En Afrique, la monnaie chinoise gagne du terrain. En Zambie, les entreprises minières chinoises peuvent désormais verser taxes et royalties en yuan. Au Kenya, une partie de la dette contractée pour financer le chemin de fer a été convertie du dollar vers la monnaie chinoise. En Angola, une grande banque commerciale s'apprête à rejoindre CIPS, le système de paiement transfrontalier développé par Pékin. Et le mouvement s'accélère. Standard Bank peut déjà effectuer des règlements en yuan dans 19 pays du continent. Pour Pékin, l'équation est simple. La Chine est le premier partenaire commercial de l'Afrique, alors pourquoi continuer à passer par le dollar. Mais cette alternative a ses limites. Le yuan reste étroitement contrôlé par Pékin, n'est pas librement convertible et représente encore une faible part des paiements internationaux. Pour les pays africains, réduire leur dépendance au dollar peut donc aussi signifier raccroître leur dépendance à la Chine. Et c'est précisément l'enjeu pour Pékin, transformer son poids commercial en influence monétaire sans être encore en mesure de détrôner le billet vert. Cléa Broderst de Pékin, RFI.
1: En France, le ministre de l'Action et des Comptes Publics, David Amiel, présente des excuses pour le piratage du fisc. Les données personnelles de quelques 700 000 contribuables français, particuliers et entreprises ont été volées. Ce qui est arrivé est insupportable, a dit le ministre cet après-midi lors d'une conférence de presse à Bercy, le ministère de l'Économie. Le piratage d'ampleur de la Direction Générale des Finances Publiques a été revendiqué le 12 août par des pirates. La mort d'Yvette Roudy, elle restera comme la première ministre des droits de la femme entre 1981 et 1986, quand François Mitterrand était président. Yvette Roudy avait 97 ans. Football, un nouveau sélectionneur pour l'équipe du Sénégal. Il s'agit, comme attendu, du français Patrick Vieira, natif de Dakar. L'ancien international a 50 ans. Il a déjà entraîné Nice, Strasbourg et Crystal Palace en Angleterre. Et c'est la première fois qu'il prend les rênes d'une sélection nationale, en l'occurrence donc les Lions de la Teranga. L'actualité du foot, c'est aussi la Ligue des Champions. L'Olympique Lyonnais joue son destin européen en match de barrage. Il affronte un gros morceau, le club turc de Fenerbahçe, avec la première manche à Istanbul. Esteban Mirales.
6: L'Olympique Lyonnais, c'est un club qui a eu l'habitude, notamment dans les débuts des années 2000, à aller très très loin, à faire de très beaux parcours en Ligue des Champions.
7: Le défenseur lyonnais Moussa Niarate.
6: Ça fait 6 ans que ce club n'est plus en Ligue des Champions. On sent les supporters, on sent toute la ville qui attend cela.
7: Une attente interminable et le bout du tunnel peut-être, car comme le rappelle l'international sénégalais, Lyon a bel et bien un ADN européen. L'OL est un invité presque permanent de l'épreuve entre 2000 et 2020. 16 participations en Ligue des Champions, dont 12 consécutivement. Mais depuis 6 ans et cette demi-finale face au Bayern Munich, les Gaunes ne parviennent pas à revenir en C1. L'entraîneur lyonnais Paulo Fonseca est conscient de l'importance de ce rendez-vous face à Fenerbahçe.
8: Avoir la possibilité d'entrer dans la Champions League sera historique pour le club. Aujourd'hui, nous sommes plus forts que les dernières semaines. Je m'attends que nous pouvons voir ici un Lyon plus fort, plus courageux, plus concentré.
7: Le message est passé. Une qualification en Ligue des Champions ferait donc le plus grand bien sportivement, mais aussi économiquement. Pour l'OL en grande difficulté financière, le montant du chèque reversé par l'UEFA en fin de saison serait au minimum de 40 millions d'euros.
1: Fenerbahçe contre Lyon ce soir en match de barrage aller à Istanbul. Enfin, la France espère en avoir fini avec la succession de vagues de grande chaleur cet été et avec elle les feux de forêt et la sécheresse. Ce matin, les derniers départements en vigilance orange canicule sont repassés en jaune. Par exemple, les Bouches-du-Rhône, la Drôme, le Gard et le Var, marquant ainsi la fin du cinquième épisode caniculaire depuis le mois de mai dernier. Voilà, c'est la fin du journal. À suivre l'émission BPM. Très bonne journée sur RFI.
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0: Bonjour, aujourd'hui nous accueillons Indira Mars et Shankar Kirpalani. Bonjour Indira et bonjour Shankar.
1: Bonjour.
2: Bonjour.
0: Alors Indira, tu es conteuse, danseuse, musicienne et parfois et aussi danseuse, musicienne et chanteuse, on peut dire ça comme ça, artiste complet.
2: Et... Oui, c'est un peu ça. J'ai l'habitude de dire que je suis un genre de couteau suisse indien. Avec plein de cordes à mon arc, effectivement.
0: Et Shankar, musicien.
1: Tout à fait. Moi, je suis...
0: avec plusieurs instruments, contrebasse et
1: oui, c'est ça. J'ai plusieurs cordes. C'est pas mon arc, mais c'est mes instruments à cordes, parce que je fais beaucoup d'instruments à cordes. Du violoncelle, contrebasse et basse électrique, principalement.
0: Alors, Indira, par quoi a commencé ta vie artistique?
2: Ah J'aime bien cette question. Ça a commencé avec la danse. Je m'y suis mise un peu sur le tard, mais moi, donc la danse indienne, je suis tombée dedans un peu quand j'étais petite, puisque je suis d'origine indienne par mon papa, qui est de Pondichéry, en Inde du Sud. Et gamine, je passais mon temps devant les films indiens, et je voyais la musique, la danse dans les films. Et un peu plus tard, j'ai eu envie de m'y intéresser un peu plus et je me suis mise à la danse. Danse Bollywood, moderne.
0: Avec les beaux vêtements.
2: Voilà, avec plein de beaux vêtements. J'en ai plein les placards.
0: Ouais, et Shankar, tu viens d'Inde aussi?
1: Alors oui, pareil, j'ai mon père qui est d'origine indienne, plutôt de l'Inde du Nord pour le coup. Mais moi j'ai grandi principalement à Paris, voilà. Et mon rapport avec la musique indienne, il a commencé un peu de façon particulière, parce que moi j'ai plutôt une formation de musicien classique à la base. Et mon père avait un restaurant indien, et en fait c'est là où j'écoutais toujours de la musique indienne au début. Donc c'est comme ça que ça c'est rentré dans mes oreilles.
0: Bien, la musique, parfois en live même, où les musiciens indiens venaient jouer.
1: Oui, après ça a été des concerts, des découvertes, plutôt dans des lieux dédiés à ça.
0: Alors, forcément, vous étiez fait pour vous rencontrer.
2: Je crois.
1: Tout à fait.
2: De toute façon, à Nantes, des Indiens, il n'y en a pas beaucoup.
0: Donc, moi, il y a des restaurants indiens, quand même.
2: Oui, non, mais quand je vois un Indien, je saute dessus. Et puis, je crois qu'on est de la même année.
1: Oui, c'est ça. Ouais. C'est vraiment la même génération. Et ouais. Du coup,
2: Métis, voilà. Tous les deux, de la même année.
0: Eh bien, donc, à vous deux, vous formez des duos.
2: Donc on a un spectacle en commun, ça s'appelle Les Contes Indiens, donc c'est une idée que j'ai eue au départ seule, et puis moi j'aime vraiment vraiment beaucoup être accompagnée de musiciens, et donc par une connaissance commune qui nous a présenté, j'ai rencontré donc Shankar, je lui ai parlé de mon idée, et après Shankar a posé la musique dessus. Donc, Les Contes Indiens, c'est une suite de contes, effectivement indiens, parce que c'est mon thème favori, que ce soit en danse ou en conte. Il y a des contes de sagesse, des contes mythologiques, des contes facétieux, un peu différents styles de contes, sur fond de visite immobilière de la maison de ma grand-mère à Pondichéry. Et avec Shankar, on raconte ça. Donc moi, à travers les mots, et Shankar à travers la musique qu'il a composée.
0: Et tout en français?
2: Oui.
0: Ça vous arrive de glisser quelques mots en langue indienne?
2: Alors, moi, je ne parle pas tamoul, je ne parle pas de langue indienne du tout, mais dans un autre spectacle, je chante en... c'est une langue sri lankaise, voilà. Et puis je fais aussi quelques chants mantras en sanskrit.
0: Alors qu'est-ce que nous écoutons en premier?
2: Eh bien justement cette petite comptine issue du spectacle qui s'appelle Ardan à la croisée des chemins. Je pourrais en parler peut-être un peu plus après.

0: Bravo.
1: Merci, ça vous dit quelque chose, non? Peut-être la mélodie
2: Ça me rappelle quelque chose.
1: Voilà, en fait, c'est la pêche au moule.
0: Ouais, voilà. Et je pense que le public, les auditeurs un peu plus âgés, on reconnaît.
1: Donc, en fait, c'est un spectacle que je joue avec deux musiciens. Il s'agit d'Alexis Wesgerber, qui fait des tablas et du pacawadj. Et de Thomas Jacot, au sitar et au sourbahar. Et là, il s'agit d'une reprise d'un conte irlandais que j'ai développé et fait déplacer jusqu'en Inde, agrémenté donc, voilà, de musique classique de l'Inde du Nord. Et voilà, de là, sur cet extrait, je campe une petite fille. Donc c'est pour ça que j'ai une petite voix fluette, un peu stressée. Je campe une petite fille qui essaye de participer à un concours et qui chante cette petite comptine.
0: Mais lors d'un spectacle, tu as plusieurs contes?
1: Alors, ce spectacle-là, enfin, ça dépend. Ce spectacle Ardan à la croisée des chemins, c'est un seul conte qui dure 1h15. Avec la musique qui l'agrémente. Et puis, pour les contes indiens, avec Shankar, il y a 5 contes. Voilà, c'est variable. J'ai des spectacles pour les tout-petits, où c'est une seule histoire, et puis où un spectacle sous forme de balade contée. Enfin, voilà, il y a tous les formats.
0: Donc, un spectacle très visuel, ou des spectacles très visuels?
1: Eh bien, ça dépend. Ardan est assez visuel, puisqu'il y a de la danse aussi, il y a des besoins en lumière.
0: Des beaux vêtements.
1: Des beaux vêtements, oui, oui, oui. Alors, je suis toujours bien habillée, j'essaye de pas, voilà, de mettre toujours une petite tenue indienne. C'est aussi visuel, mais peut-être un petit peu moins technique pour les contes indiens, parce qu'il y a une partie dansée. Voilà, ça dépend. Il y a de tout.
0: Généralement, vous produisez dans des petites jauges?
1: Alors, oui, mais ça pourrait être...
2: C'est variable, en fait.
1: Ouais, c'est variable. Oh, ouais. Ça pourrait être de manière très confidentielle dans une maison, chez un particulier, ou... allez, soyons fous, au Zénith. Non, j'exagère.
2: Non, mais dans des salles de 300-400 places,
1: oui.
2: Ça marche tout à fait, quoi.
0: Très bien, donc... tu étais l'autre jour aux journées du conte.
1: Oui.
0: Alors, c'était encore un autre aspect.
1: Donc, ouais, c'était vendredi dernier. J'étais... donc, c'était le 20 mars. C'est la journée internationale du conte. Donc, où on célèbre partout dans le monde l'art du conte. Et j'ai été donc célébrer ce jour au Grand Lieu du Conte, à Saint-Aignan-de-Grandlieu. Donc c'est un ancien presbytère, il me semble, qui a été réhabilité. Et c'est un genre de tiers-lieu. Et là, toute l'équipe s'attache à promouvoir le conte, à aider les conteurs. Et aussi, ils ont une dimension liée au développement durable, à l'écologie, à la nature. Donc, ils essayent de faire de l'éducation à l'environnement. Et donc, c'est gentil de me permettre de parler de cet endroit, parce que c'est un lieu qui compte beaucoup pour moi. C'est un lieu ressource pour les conteurs, et ils m'ont aidé, beaucoup aidé à me sentir légitime en tant que conteuse, à développer des spectacles. J'ai eu une résidence chez eux il y a quelque temps pour sortir ce dernier spectacle que j'ai écrit, qui s'appelle Pondichéry. Et voilà, s'ils m'écoutent, je les salue vivement, parce que c'est vraiment un lieu très important pour les conteurs dans la région. C'est le seul endroit dans la région.
0: Ça te permet de faire des rencontres aussi avec d'autres conteurs, conteuses?
1: Oui, tout à fait. Donc, à cette soirée là, pour la journée internationale du conte, on a été une douzaine de conteurs à succéder. Et on a raconté chacun une histoire. Donc, on voit à quel point les styles sont différents. Et Et aussi, au Grand Lieu du Conte, on se retrouve tous les trimestres entre... on a ce qu'on appelle le collectif Conte. Et tous les conteurs et les conteuses qui font partie de ce collectif se retrouvent pour faire ce qu'on appelle la météo. Notre météo, est-ce qu'on va bien, quels sont nos projets, etc. Et aussi, on se forme quand on a la possibilité d'expliquer une technique ou des astuces. Voilà, on se transmet, on s'aide les uns les autres. Dans ce lieu, qui est porté par un conteur qui s'appelle Monsieur Mouche, qui a réussi à installer de la bienveillance et du partage dans ce lieu. Donc voilà, je vais arrêter, mais je peux en parler des heures.
0: Et donc, qu'est-ce que nous écoutons maintenant ?
1: Eh bien, je propose qu'on fasse un extrait du spectacle Les Contes indiens, un des 5 contes.
0: Donc en direct dans le studio d'Alternante.
1: Voilà, donc Shankar avec son violoncelle va mettre en musique un des 5 contes.
0: Voilà, il ira donc avec sa belle voix.

Parvati. Parvati est la déesse de la création. Elle vit là-haut, tout en haut du mont Kailash. Cette énorme montagne, entourée d'une épaisse forêt à sa base. Et là, en son sommet, un sublime palais, celui de Parvati, entouré d'un magnifique jardin, jardin à la française, un peu comme Versailles, mais en mieux. Et aussi beau soit-il, Parvati, dans son palais, s'ennuyait.

Elle s'ennuyait parce que son époux, Shiva, dieu de la destruction, était parti combattre les démons. Alors elle était toute seule dans son palais et elle s'ennuyait. Mais, comme je le disais, Parvati, c'est la déesse de la création. Donc elle a eu une idée. Elle est allée chercher une petite coupelle et puis un grattoir, un genre de couteau. Et avec son grattoir, elle a méticuleusement gratté le long de sa jambe afin de recueillir crasse et peau morte. Elle les a mis dans cette petite coupelle, puis elle a ajouté du curcuma, du lait de coco, quelques onguents. Et par la magie des dieux, elle crée un grand, beau et magnifique jeune homme, avec beaucoup de conversations. Et puis ce jeune homme, issu de sa chair, hein, certes morte, mais c'est la chair de sa chair, c'est son fils. Oui, oui. Et avec son fils, eh bien, elle ne s'ennuyait plus du tout. Ensemble, ils conversaient, philosophaient, tout en se promenant dans les allées du parc autour du palais. Ils riaient beaucoup et Parvati ne s'ennuyait plus. C'était bien plus agréable à présent. Le temps passe et un jour, Parvati, attention, décide de prendre un bain. Oui, c'est le bain d'une déesse, hein, c'est pas quelque chose qu'on prend à la légère. Et donc, Parvati s'adresse à son fils, elle lui demande de bien vouloir se poster devant la porte de sa chambre pendant qu'elle prend son bain, pour que personne n'entre. Il serait complètement inconcevable qu'on puisse la voir nue, une déesse nue, vous vous rendez compte? Alors, le fils s'exécute. Il se place devant la porte de la chambre de Parvati et attend. Et alors évidemment, je vous le donne en mille, c'est précisément ce jour-là que choisit Shiva pour revenir de la guerre.

Shiva traverse l'épaisse forêt, remonte les pentes du mont Kailash, zigzague dans les allées du parc autour du palais, montre 4 à 4 les escaliers, tout content d'aller retrouver sa femme. Et qu'est-ce qu'il voit devant la porte de la chambre de Parvati? Un grand, beau et magnifique jeune homme qui monte la garde. Qu'il n'a jamais vu. Il est un peu surpris, Shiva, bon. Bon, il se lance. Il s'adresse au fils de Parvati, qu'il ne sait pas encore, qu'il ne connaît pas, bon. Il lui dit « Laisse-moi entrer !» Là, le fils de Parvati serre les poings et lui dit « Non, vous n'entrez pas !» Alors, faut savoir que Shiva, il est un petit peu soupe au lait, enfin... Allez, il n'a pas l'habitude qu'on lui dise non, voyez-vous. Alors, il prend une grande respiration, il reste calme, enfin il essaye. Il va donner quelques détails. Alors, je suis Shiva. Shiva, il est un petit peu soupe au lait, enfin... Allez, il n'a pas l'habitude qu'on lui dise non, voyez-vous. Alors, il prend une grande respiration, il reste calme, enfin il essaye.

Non. Vous n'entrez pas. Non mais qu'est-ce que t'as pas compris, dit Shiva? Dieu de la guerre, époux de Parvati, 500 000 démons. Laisse-moi entrer. Non, dit le fils de Parvati. Bah alors là, Shiva, il peut plus se sentir, il sort l'épée du fourreau et... Chlac! Il lui coupe la tête. Entendant le bazar, Parvati sort précipitamment de son bain, elle ouvre la porte et à cet instant, elle voit le corps sans vie et sans tête de son fils tombé torse contre terre. La tête s'en va rouler sous un meuble. Parvati voit Shiva, elle comprend ce qui vient de se passer. Elle hurle, mais Shiva, qu'est-ce que tu as fait? Non mais qu'est-ce qui t'a pris? Tu viens de décapiter mon fils, tu viens de décapiter notre fils. Non mais Shiva, non mais il était un peu perdu là, mais non mais je le connais pas moi ce mec là. Je l'ai jamais vu, c'est pas mon fils, qu'est-ce que tu racontes? Écoute Shiva, dit Parvati. C'est la chair de ma chair. Donc c'est mon fils. Donc c'est ton fils. Écoute Shiva, tu te débrouilles comme tu veux. Mais tu me le répares. Tu me le ressuscites. Sans quoi je t'assure que je déclare la guerre des dieux. Alors tout soupolé qu'il est, Shiva, quand sa femme parle comme ça, il se fait tout petit. Écoute chérie, t'inquiète pas, je vais arranger ça. Je pars immédiatement à la recherche du premier être vivant que je trouve là. Voilà, je lui prends la tête, je remets dessus, et voilà, je le scotche et tout, voilà, ça va bien se passer. Je te jure, ça va bien se passer. Écoute, jure pas, dit Parvati, ne jure pas. Va faire ce que t'as à faire. Allez, déguerpille, je veux plus te voir. Elle claque la porte, elle retourne dans son bain, ça va la calmer. Et alors là, Shiva, il est un peu paniqué parce que, évidemment, les gens autour, là, dans le palais, ils ont entendu le barouf et ils s'attendaient, ils doutaient bien de ce qui allait se passer. Donc, ils sont tous enfuis, ils sont tous planqués. Donc, il n'y a plus personne dans le palais. Alors, il sort dans les jardins. Alors seulement, en plein soleil... En plein cagnard indien, dans le parc, là, c'est pas le moment. Là, tout le monde est parti faire la sieste. Donc, il trouve personne. Qu'est-ce que je fais? Ah, je vais trouver un endroit plus frais, se dit Shiva. Alors, il descend les pentes du mont Kailash et s'enfonce dans la forêt.

Et effectivement, il fait de plus en plus frais. Il suit ses pas et au loin aperçoit un peu de mouvement, quelques feuilles qui s'agitent et puis une masse assez imposante. Il avance, il s'approche sans faire de bruit et il aperçoit, oui, le premier être vivant qu'il croise depuis tout à l'heure. C'est un éléphant. Alors très délicatement, il sort l'épée du fourreau. Il s'approche. Et schlac ! Il lui coupe la tête. Shiva se saisit de la tête de l'éléphant. Se précipite, il remonte les pentes du mont Kailash, traverse le jardin, monte les escaliers 4 à 4 jusqu'à la porte de la chambre de Parvati. Là, il redresse comme il peut le corps sans vie de son fils. Il dépose la tête de l'éléphant dessus et...

0: Merci beaucoup, Indira. Merci beaucoup, Shankar. Donc, très
1: merci.
0: Beau. Ça se finit toujours bien, les contes?
1: Ah, pas toujours.
0: Pas toujours.
1: Enfin, bon. Ça dépend.
0: Shankar, on a bien... J'ai bien remarqué, lorsque le coup de la vis... bien interprété.
1: Alors là, c'est un peu particulier, que, comme c'est un format radio que les gens ouais. ne voient pas, donc je me suis permise de rajouter quelques mots pour que les gens puissent comprendre. Mais ordinairement, entre mes gestes et le son du violoncelle de Shankar, les gens comprennent que je suis en train de visser la tête sur le corde. Donc il n'y a pas besoin de le dire, ordinairement.
0: Voilà. Non, mais c'est très bien. Donc c'est... C'est un conte qui figure à la fin du spectacle.
1: Alors oui, c'est le dernier conte du spectacle des contes indiens. Alors c'est un conte mythologique que j'ai beaucoup revisité. Hein. C'est pas trop comme ça que c'est expliqué dans la mythologie hindoue, mais voilà, je me le suis approprié de cette façon.
0: Shankar, tu t'es intéressé aux contes indiens hein, avant de connaître Indira?
2: Oui, en fait, dans mon enfance, en fait, j'entendais déjà des contes et tout ça, et le fait de rencontrer Indira, ça m'a replongé un peu là-dedans. J'ai découvert d'autres contes que je connaissais pas. Donc c'est toujours intéressant, voilà.
0: Mais Indira et Shankar, vous êtes des fois allés écouter des contes hein, en Inde?
1: Alors, moi, non, parce qu'en Inde, je ne comprendrais rien, vu que je ne parle pas, encore une fois.
0: Non, mais pour le plaisir de...
1: Non, je n'ai pas eu l'occasion d'aller écouter des contes en Inde. En revanche, aller écouter en France des conteurs, ça, oui, je l'ai fait plein de fois. Oui.
0: Non, mais je dis ça aussi pour le plaisir de voir, d'observer leurs gestes, leur façon de pratiquer.
1: Eh bien, écoute, mon prochain voyage en Inde, je ne manquerai pas de le faire.
0: Ouais, vous y allez régulièrement?
1: Pas assez souvent à mon goût.
2: Pareil.
0: Bien. Alors, parallèlement, tu es danseuse. C'est vraiment deux activités un peu différentes qui se rejoignent parfois.
1: Oui, donc j'ai commencé mes activités artistiques par la danse. La danse Bollywood et puis après tout un tas de danses modernes, indiennes et folkloriques. Et à l'origine, je faisais des ateliers pour créer ensuite des comédies musicales avec plein de danseurs et de danseuses.
0: La chorégraphie, en fait.
1: Oui, des chorégraphies. Et j'y mettais... J'y ai mis dans ces chorégraphies, j'ai ajouté de plus en plus de textes. J'ai fait... jouer la comédie à des filles qui venaient que danser pour agrémenter ces spectacles, parce que moi je trouvais ça un peu ennuyeux de voir que des chorégraphies s'enchaîner en spectacle, donc j'ai voulu mettre des histoires. Donc j'ai fait danser beaucoup en ajoutant des histoires, et puis à un moment donné je me dis mais j'aimerais bien que ces histoires, j'aimerais bien les raconter moi-même. Et c'est comme ça que j'ai eu une idée de spectacle associant plusieurs arts indiens. Donc j'avais envie de mettre de la danse, du conte, du chant, des marionnettes indiennes. Enfin voilà, tout un tas de choses indiennes. J'ai commencé par me former aux marionnettes. Et c'est en me formant aux marionnettes que j'ai découvert le métier de conteur, par hasard. Je ne connaissais pas du tout, je ne savais même pas que ça existait. Et puis, je me suis rendu compte que j'étais beaucoup plus à l'aise en tant que conteuse qu'en tant que marionnettiste. Donc j'ai arrêté les marionnettes et je me suis formée au conte. Et donc, par la suite, quand je me suis mise à écrire des spectacles, j'ai essayé de mettre les deux, de la danse et du conte, dans mes spectacles.
0: Des danses parfois inspirées quand même de la tradition indienne?
1: Ah oui, c'est que de la danse indienne. Alors parfois, je m'inspire d'autres choses, mais je ne sais faire que ça.
0: Voilà, mais la tradition moderne et de la tradition plus ancienne aussi.
1: Oui, alors je me suis formée un peu aux danses classiques. J'ai étudié un peu le Bharatanatyam, le Kathak, l'Odissi. C'est des danses classiques de différentes régions de l'Inde. Mais jamais assez pour pour l'enseigner ou pour me produire dans ces danses-là. En revanche, quand je fais des chorégraphies modernes, je vais m'inspirer du classique indien ou du folklorique.
0: Mais pour tes chorégraphies, tu as des musiciens autour de toi ou ce sont des bandes ?
1: Pour les danses modernes, la danse Bollywood, c'est souvent des bandes, ouais, que je vais piocher dans les films.
0: Bien, qu'est-ce que nous écoutons maintenant ?
1: Alors, j'avais envie de diffuser un groupe qui s'appelle Talkimia. C'est un groupe dont Thomas Jacquot fait partie. Thomas Jacquot, donc, c'est un des musiciens avec qui je fais le spectacle Ardan à la Croisée des Chemins. Il joue du sitar et du sourbar. Et là, il s'est associé avec d'autres musiciens pour créer une fusion entre la musique classique, des instruments venus d'ailleurs, comme la derbouka ou le didgeridoo, avec un peu de techno, un peu de trance. Donc c'est une fusion. Ce sont des musiciens du coin, ils sont du côté de Mesquer. Et en fait, j'aime bien cette idée de mélanger les genres, un peu comme moi, quoi. Voilà, je suis ni d'Inde, ni de France, je suis un peu les deux, un certain métissage. Et Talkimia, dans cette musique-là qu'on va écouter, s'appelle Rebirth. C'est un peu ça, c'est une fusion, un mélange, un métissage.
0: Nous l'écoutons.

0: Nous sommes sur Alternance en compagnie d'Indira Mars et de Shankar Palani. Donc, Indira et Shankar, vos influences, en fait, vous avez des influences un peu variées aussi ? Vos goûts musicaux ?
1: Alors oui, moi, musicalement, c'est assez varié. En fait, comme Indira, en fait, je suis à moitié indien, à moitié plein de choses, en fait. Et du coup, ma culture, elle s'est construite aussi comme ça, musicalement. Donc j'ai une formation classique, j'ai fait beaucoup de jazz, de musique du monde assez variée, musique contemporaine. Et voilà, et du coup, j'essaye d'amener ça un petit peu aussi dans ma façon d'accompagner les comptes avec Indira ou avec d'autres compagnies. Et voilà, c'est cette recherche pas forcément de modernité, mais en tout cas d'inclure voilà, différentes influences.
0: Parce que, effectivement, on te voit, notamment avec Simon Marie et Florian Chêne, dans des groupes plutôt basés sur le jazz.
1: Oui, c'est ça, ouais. Ouais, effectivement, j'ai un trio avec David Chevalier et Florian Chêne, qui est là pour le coup assez influencé plutôt par le jazz contemporain. Il y a un côté un peu jazz rock. Mais disons que dans toutes mes compositions, il y a un lien très fort en tout cas avec la musique indienne, la musique modale. Et sinon, avec un autre trio, donc c'est un trio à cordes avec Simon Marie, qui est aussi très friand d'aller voyager dans plein d'univers.
0: Donc forcément, Simon est à la contrebasse, donc tu es forcément voilà. Au violoncelle.
1: C'est ça. Donc là, je suis au violoncelle, Simon à la contrebasse. Donc ça faisait très longtemps que je n'avais pas joué avec un contrebassiste. Donc pour moi, c'est un réel plaisir. Et avec Étienne Mézières au violon, qui est un vieux compagnon de route. Voilà. Et du coup, on a fait un trio à cordes qui s'appelle Rope Stories. Et justement, qu'il y a des voyages dans plusieurs univers, plusieurs cultures musicales, en fait.
0: Donc, c'est ce que tu nous proposes d'écouter ?
1: Oui, alors on peut écouter un extrait d'un morceau qui s'appelle Ask Me, donc, et du coup, qui est en trio à cordes, voilà.
0: Et c'est de ta composition ?
1: Oui, c'est une composition. Là, tous les morceaux de ce répertoire, c'est des compositions à moi. Et on essaie de les arranger, voilà.
0: Et c'est sorti sur album ?
1: Alors, pas encore. Il y a des projets, pour le moment j'en dis pas plus, mais il y a des choses qui se préparent.
0: Faudra revenir nous voir pour le coup. Là.
1: Exactement, avec plaisir.
2: Teasing.
0: Nous l'écoutons.

0: Voilà, nous venons d'écouter une composition de Shankar. Donc, nous sommes avec Shankar et Indira. Donc, Indira, tu es également enseignante.
1: Ah oui, je donne des cours, des ateliers de danse indienne, danse pour les enfants jusqu'aux plus âgés. Je peux faire danser tout le monde. L'objectif de ces ateliers, c'est encore une fois une comédie musicale. Donc, j'écris un spectacle avec des passages théâtralisés et je fais jouer les danseuses. Donc, c'est très rigolo. Ça remue un peu tout le monde.
0: Voilà. Est-ce que nous pouvons trouver quelques vidéos où tu figures dessus ?
1: Ah oui. Bon, alors là, il faut prendre des notes. Il fallait, si vous tapez sur Internet Sandhanathiam, S-A-N-D-A-T-A, bref. Indira Mars, moi j'arrive même plus à le... Voilà, je cherchais la première bêtise que j'allais dire, mais voilà, ça y est, c'est maintenant. Donc Indira Mars, et vous allez tomber sur le nom de ma compagnie, donc compagnie Sandhanathiam. Le jour où j'ai créé ce nom, parce que c'est moi qui ai créé ce nom, là, je me suis dit « Ah, c'est génial, c'est un super nom, c'est le mélange de Natyam, danse indienne, danse en sanskrit, et Sandhana, c'est le début du prénom de ma grand-mère, ça faisait Sandhana Malé. » Et donc j'ai associé les deux mots, j'étais super fière, et le jour où on m'a demandé d'épeler, je me suis dit « Ah mince, c'est une bêtise !» Bref, donc pour me voir danser, voilà, Indira Mars ou Sandhanathiam, et on retrouve des vidéos sur YouTube ou sur Facebook.
0: Et puis Shankar, tu as également un site où nous pouvons retrouver plein d'informations.
2: Oui, tout à fait, ouais, sur mon site, shankarkirpalani.com, et ça s'écrit comme ça se prononce. Voilà. Et ben voilà, pareil, il y a des différents projets auxquels je participe, où il y a plein d'extraits musicaux et de vidéos.
1: Et puis si vous voulez voir des extraits de contes, il y a aussi mon site indiramars.com où là, tous les spectacles sont détaillés.
0: Et Indira, parallèlement, tu es une rockeuse.
1: Oui, alors amateur. Donc effectivement, c'est mon autre personnalité. En dehors de l'Inde, j'aime bien le rock. J'ai mis du temps à oser chanter et puis ça fait 2 ans et demi maintenant que je fais partie d'un groupe qui s'appelle Vacarme. Et donc comme son nom l'indique, on fait un peu de bruit.
0: Mais qui ne s'écrit pas comme Vacarme.
1: Comment ?
0: Qui ne s'écrit pas comme un Vacarme.
1: C'est V-A-K-A-R-M. Ça y est, j'ai réussi à l'appeler.
0: Voilà, et puis apparemment beaucoup de succès en public.
1: Donc le dernier concert a été bien apprécié, et par le public, et par moi.
0: Très bien, donc merci Manu d'avoir assuré la technique de l'émission.
1: Et si je peux ajouter une dernière chose avant de se quitter, c'est que mon dernier spectacle, qui s'appelle Pondi Chéri, en deux mots, je sors de résidence, là, prochainement, et donc je le joue le 25 avril, à Sautron, au tiers-lieu, le Trait d'Union. Et j'aimerais bien qu'il y ait plein de monde qui vienne me voir pour cette sortie de résidence.
0: C'est la seule date
1: que
0: tu as annoncée.
1: Pour l'instant, c'est le plus fort, donc je me concentre là-dessus.
0: Shankar, le projet, c'est la sortie de l'album, alors ?
2: Alors, effectivement, il y a quelque chose dans les tuyaux, comme on dit. Et donc, peut-être pour 2026, il y aura des choses qui vont apparaître, voilà. Et après, sinon, au niveau de l'actualité, je travaille aussi avec un percussionniste indien qu'on connaît tous les deux, qui s'appelle Prabhu Elwar, et une chanteuse malgache qui s'appelle Seeno. Et on fait un super concert le 23 mai à la Marbrerie à Paris. Voilà, pour un spectacle qui s'appelle Mada for River.
0: Écoutons maintenant Vacarme. Merci Indira, merci Shankar.
2: Merci à toi.
1: Merci.

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1: 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Il est 18h à Paris, 16h en temps universel.
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1: Bonjour à tous. L'astronaute Sophie Adonneau est devenue la première femme française à sortir dans l'espace. Elle doit remplacer avec un collègue américain une antenne de la Station Spatiale Internationale. Du pétrole découvert en eau profonde à 200 km des côtes de l'Amazonie brésilienne. Une nouvelle dont se réjouit le président Lula. Mais les défenseurs de l'environnement, eux, craignent un impact sur la biodiversité. C'est la première fois qu'une chanteuse africaine reçoit un tel hommage. Angélique Kidjo voit désormais son nom figurer sur une étoile du Walk of Fame, l'allée des célébrités d'Hollywood. C'est toujours un événement extraordinaire lorsque des astronautes sortent de la Station Spatiale Internationale pour effectuer des réparations. Une sortie dans l'espace, à 400 km au-dessus de la Terre. Et pour la première fois aujourd'hui, une femme française y participe, Sophie Adonneau. Baptiste Coulon, bonsoir.
4: Bonsoir.
1: Cette Française est accompagnée de l'Américain Anil Menon pour cette mission de maintenance et elle apparaît très à l'aise.
4: Oui, avec ces mots, je me sens très bien, je suis prête à commencer. Les mots de Sophie Adonneau, quelques minutes après être sortie de la Station Spatiale Internationale. Une astronaute motivée et très détendue, on l'entend même parfois rire à la radio avec son collègue américain Anil Menon, qui lui est plus expérimenté. Rapidement, le duo a débuté l'opération. L'objectif, on le rappelle, c'est de remplacer une antenne de communication avec la Terre qui ne fonctionne plus. Alors depuis plus de 3 heures maintenant, les deux astronautes sont au travail, les pieds dans le vide à 400 km au-dessus de nos têtes. Ils utilisent plusieurs outils, des clés à molette, des dévisseuses pour déboulonner l'émetteur et le remplacer par l'antenne de rechange, une chorégraphie millimétrée que le binôme a répétée à de très nombreuses reprises. L'opération doit encore durer 2 heures environ. Pour le moment, tout se déroule dans les temps, confirme la NASA, l'agence spatiale américaine. On ne sait pas, en revanche, si Sophie Adonneau a eu le temps d'observer le spectacle, la Terre qui défile à 28 000 km/h sous ses pieds. Il faudra attendre son retour dans la station pour connaître ses premières impressions.
1: Et le président français Emmanuel Macron a qualifié l'événement de fierté française et salué l'exemple qu'elle représente pour les petites filles. Les États-Unis accusent Israël de frappe en Syrie, dénonçant une escalade inutile. L'envoyé spécial du président américain pour la Syrie, Tom Barrack, a accusé l'armée israélienne d'être responsable de bombardements qui ont eu lieu aujourd'hui dans la matinée contre la base aérienne d'Abou Dour dans le nord-ouest du pays. Des frappes critiquées par les États-Unis car elles ne favorisent pas la stabilité dans la région. Dans la bande de Gaza, seulement 3% des terres agricoles sont intactes et accessibles aux agriculteurs selon l'ONU. La superficie de terres exploitables était de 600 hectares en octobre 2025 lors du cessez-le-feu. Elle est désormais de 450 hectares, une diminution qui s'explique principalement par l'extension des zones d'exclusion militaire. Ce sont ces étendues de terre contrôlées par l'armée israélienne qui interdit aux Palestiniens d'y pénétrer. C'est une découverte dont se félicite le président brésilien Lula. La compagnie publique pétrolière Petrobras a annoncé avoir détecté la présence de pétrole en haute mer au large de l'Amazonie. Mais cette exploration des fonds sous-marins est dénoncée par les défenseurs de l'environnement qui craignent un impact sur la biodiversité. François-Damien Bourgerie, bonsoir.
5: Bonsoir.
1: Lors d'une visite hier sur la base d'opération de Petrobras, le président Lula a lui affiché son optimisme.
3: Oui, il avait le sourire aux lèvres et du pétrole plein les mains. Le président brésilien a déclaré que ce pétrole découvert au large de l'Amazonie représentait un futur plein de promesses.
5: Nous avons la chance de disposer d'un pétrole vraiment exceptionnel et de la plus haute qualité pour assurer un avenir radieux à vos enfants et à ce pays.
3: Mais s'il parle de cette découverte comme d'un passeport pour l'avenir et d'un moyen pour renforcer la souveraineté nationale, la souveraineté du pays, pas question pour le président de gauche de se renier, d'abandonner ses convictions.
5: Je ne renonce pas à mon combat pour qu'un jour nous n'ayons plus besoin d'utiliser des combustibles fossiles parce que ce pays continuera d'être le chef de file en matière d'innovation dans les biocarburants.
3: Les défenseurs de l'environnement, eux, alertent sur un risque pour une région riche en biodiversité située au large de la plus grande forêt tropicale du monde. Certains jugent que les conséquences d'une éventuelle marée noire ont été mal évaluées et ils affirment que les populations autochtones n'ont pas été consultées avant d'autoriser l'exploration. Il faudra encore compter une quinzaine de jours de forage pour mesurer l'ampleur de la découverte, mais l'entreprise Petrobras se dit déjà extrêmement optimiste.
1: Une précision signée François-Damien Bourgerie du service international de RFI. En Allemagne, 15 mois de prison pour un Ukrainien ayant aidé les services secrets russes à planifier des sabotages à l'explosif. Il avait tenté d'expédier ses colis piégés vers l'Ukraine et repéré de possibles cibles. Deux autres hommes ont eux été acquittés. Ils ont été reconnus non coupables car le tribunal a estimé qu'ils n'étaient pas informés de l'objectif de ces sabotages. Le nouveau Premier ministre britannique a été piégé par une personne qui se faisait passer pour une collaboratrice de Donald Trump, le président américain. Andy Burnham a échangé par message avec quelqu'un qui s'est fait passer pour Susie Wiles, la chef de cabinet de la Maison Blanche. Ce n'est pas la première fois que ça arrive au Royaume-Uni. En 2024, David Cameron, ministre des Affaires étrangères de l'époque, avait aussi été contacté par une personne se présentant comme l'ancien président ukrainien Petro Poroshenko. En France, des hackers ont dérobé des données personnelles au fisc. Ils affirment aussi avoir volé des données de plusieurs millions d'élèves et d'enseignants. Fin juillet, le ministère de l'Éducation nationale avait déjà rendu public une intrusion et le vol de données personnelles, mais sans en préciser le nombre. Une enquête est actuellement en cours. Une étoile au nom d'Angélique Kidjo a été dévoilée aujourd'hui à Hollywood. La diva béninoise voit donc désormais son nom figurer sur le Walk of Fame, l'allée des célébrités. C'est la première fois qu'une chanteuse africaine reçoit un tel hommage. Pour Angélique Kidjo, cette étoile est symbolique. C'est une reconnaissance de son parcours exceptionnel. Olivier Roger.
6: C'est la 2854e étoile qui sera posée sur le Hollywood Boulevard, précisément à hauteur du numéro 7011, juste en face du célèbre hôtel Roosevelt. Cette étoile en granit rose appartiendra à Angélique Kidjo, qui le mois dernier ne cachait pas son émotion de recevoir un tel hommage. C'était au micro de RFI Musique.
7: Je suis très honorée et aussi très touchée. C'est une porte qui s'ouvre pour mon continent. Ce continent que je porte depuis des années pour les jeunes, la jeune génération d'artistes qui arrivent aujourd'hui. Et j'espère que ça va s'ouvrir aussi à d'autres continents.
6: Du haut de son ciel étoilé, la star peut désormais contempler une carrière incomparable. Angélique Kidjo a débuté à l'âge de 6 ans dans la troupe de théâtre de sa mère, avant d'entamer à l'adolescence une carrière de chanteuse. La France dans les années 80, l'Amérique 10 ans plus tard, lorsqu'elle signe sur le label Island Records de Chris Blackwell. L'homme qui a découvert Bob Marley va propulser Angélique Kidjo au sommet de la world music. Mais c'est à elle seule et à sa capacité à fusionner toutes les musiques, pop, jazz, funk et style traditionnel, qu'Angélique Kidjo doit son succès et surtout sa longévité. Les plus grandes stars se sont battues pour chanter avec elle. Citons juste Tina Turner, Herbie Hancock, Toumani Diabaté ou encore Yemi Alade.

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2: Cornélie Malombe, troisième œil.

Le groupe Viva la Musica, groupe qui sévissait à la fin des années 70 au Congo, appelé à l'époque le Zaïre. Groupe fondé entre autres par Papa Wemba et que l'on retrouve là sous son propre nom en 1995. 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
1: Alpha Blondie, Desert Storm en 1991.

Même si papa est ministre, il faut travailler. Betanini par Tiken Jaffa Coli. Tanini signifie va chercher en malinké, une langue parlée en Afrique de l'Ouest.

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1: Au Cap-Vert.

On vient d'entendre Massamba Intore, l'un des chanteurs les plus populaires de son pays, le Rwanda. En Kinyarwanda, sa langue natale, son nom signifie « danse guerrière ». Une marque de famille puisqu'il descend d'une longue lignée de maîtres de ballet à la cour royale. Lui, c'est l'amour qu'il veut chanter dans son pays, le Rwanda, qui vit depuis les sombres heures de l'année 94, à l'heure de la justice et de la réconciliation. Du pays voisin, le Kenya, un trio composé d'Ali B,

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1: La chanteuse de Makossa, regrettée par tous ses nombreux fans, Charlotte Mbango. En 1988, elle recevait un disque d'or pour

sur l'île de Zanzibar en Afrique de l'Est. Hakuna Matata, ce qui signifie en swahili, tout va bien, pas de soucis. Tout va bien sur Alternante à l'écoute de Mama Africa. Hakuna Matata.

C'était le maître de la kora, Balaké Sissoko. Maintenant tiré de l'album phare de Salif Keita en 2002, Yamoré. Yamoré, comme beaucoup de chansons de Salif Keita, est une ballade émotionnelle où il exprime l'amour.

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1: On va terminer l'émission Mama Africa de ce jour avec Sun Kuti qui joue un morceau célèbre de son père Fela Kuti, intitulé Zombie. Rythmé par un groupe afrobeat, Fela Kuti, dans cette chanson, utilisait une métaphore pour dénoncer les soldats de l'armée de son pays, le Nigeria. Il compare les soldats à des zombies qui obéissent aveuglément aux ordres de leurs supérieurs sans penser par eux-mêmes. Zombie par le groupe afrobeat de Sun Kuti.

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